0: Bien entendu.
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2: Bonjour à tous et à toutes. La rue Courtegère en fête, c'est le dimanche 21 juin de 14h à 22h. À l'occasion de la fête de la musique, rendez-vous dans la rue Courtegère pour découvrir la chanteuse Alison Shelley qui chantera de 18h à 22h. Par ailleurs, un marché des créateurs, l'ouverture des magasins jusqu'à 22h ainsi que diverses animations vous seront proposées. Total Festum, feu de la Saint-Jean, c'est à Gruissant, place Général Gibert, le 23 juin. À 14h30, promenade patrimoniale Gruissant au 19e siècle, animée par Marie-France Hurtado. 17h, jeux traditionnels et ateliers pour enfants. À 20h30, c'est une veillée occitane qui vous sera proposée avec riades partagées et bodega. Danse guidée par Yves Séguier, maître de danse. À 22h30, spectacle de feu par la compagnie 64 degrés. Saison musicale à l'auditorium Musée du Piano à Limoux, duo Gibanov, c'est le 25 juin à 18h30. Au programme Vivaldi, Piazzolla et bien d'autres. Les 26 et 27 juin à 18h30, Fiesta y Bandas est de retour à Coursan. Deux soirées de fête, de bandas et de concerts en plein air sur la place Taillade. L'entrée est libre. Marché des producteurs de pays à Carcassonne, c'est à la cité médiévale, place du Prado, les 26 et 27 juin de 9h à 18h. Venez à la rencontre des producteurs au doigt et partagez leur passion et savoir-faire. 100% fermier, les marchés de producteurs de pays garantissent des produits en direct du producteur au consommateur avec en prime la convivialité et l'échange. 100% local, réservé exclusivement aux producteurs fermiers ou artisans, les marchés de producteurs de pays valorisent pleinement le territoire audois. À cette occasion, vous découvrirez une large gamme de produits viticoles et agricoles, vin, miel, fromage, charcuterie, légumes. C'est un marché proposé par l'association Bienvenue à la ferme, la ville de Carcassonne et la Chambre d'agriculture de l'Aude. La fête du sel, c'est à Gruissant le 3 juillet à 19h. Gruissant célèbre son précieux or blanc. Entre tradition et convivialité, la fête du sel est une invitation à découvrir le savoir-faire des sauniers, ces magiciens de la mer qui transforment l'eau en cristaux scintillants. Laurent Gérard se met à table à Carcassonne, à la cité médiévale, théâtre Jean Deschamps, le 4 juillet à 21h30. Avec sa plume affûtée, son humour irrésistible et ses imitations cultes, Laurent Gérard est de retour au festival de Carcassonne, prêt à se mettre à table. Quand Laurent Gérard passe à table, on sait d'avance que ce sera mitonné, certains ne manqueront pas d'être bien assaisonnés.

0: Donnés quand d'autres seront servis aux petits oignons. Nouvelle carte et plat signature, il y en aura pour tous les goûts. Politique, chanson, télévision et cinéma, toutes ces cibles passeront à la casserole, même les véganes. Les vendanges, impression romantique à Carcassonne, c'est le 4 juillet à 11h à l'église Saint-Vincent. Impression romantique avec Guillaume Gionta de Montpellier, œuvre de Brahms, Saint-Saëns, Franck, Vierne. Chaque samedi de l'été, l'association Organ Bastille de Saint-Louis et Barbacane propose à l'église Saint-Vincent des concerts d'orgue dans le cadre des vendanges. Le collectif emblématique de la scène rock française Tête Raide fera escale au Festival de Carcassonne le lundi 13 juillet à 20h30. L'illusion conjugale d'Éric Assous par le théâtre du Triangle, c'est le dimanche 12 juillet à 21h30 à la mairie Hôtel de Roland. Après plusieurs années d'un mariage que l'on croyait sans nuages, Jeanne et Maxime décident de se livrer à un exercice aussi périlleux que tentant. Se dire toute la vérité sur leurs petits écarts, mais dans le couple, les aveux sont rarement sans conséquences. Avec l'arrivée d'un troisième personnage, peut-être amant, peut-être révélateur, les certitudes vacillent et les cartes sont sans cesse rabattues. Entre confidences, quiproquos, jalousie, rebondissements, chacun tente de préserver son équilibre ou ce qu'il en reste. Récompensée par 4 Molières lors de sa création, cette pièce est un véritable bijou d'intelligence, de charme et de drôlerie. Les flâneries nocturnes de la Trival reviennent cet été à Carcassonne. Tous les jeudis du 16 juillet au 13 août, de 18h à 23h, la rue Trival se transforme en un véritable lieu de fête et de rencontre entre le Pont Vieux et la cité médiévale. Venez vivre l'ambiance unique des soirées d'été, flâner au cœur d'un quartier authentique et animé, découvrez les créations artisanales et les boutiques locales et les terrasses gourmandes. Merci de votre attention, c'était votre agenda sur Contact FM Occitanie.
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2: Bonjour à tous et à toutes. La rue Courtegère en fête c'est le dimanche 21 juin de 14h à 22h. À l'occasion de la fête de la musique, rendez-vous dans la rue Courtegère pour découvrir la chanteuse Alison Shelley qui chantera de 18h à 22h. Par ailleurs, marché des créateurs, l'ouverture des magasins jusqu'à 22h ainsi que diverses animations vous seront proposées. Total Festum, feu de la Saint-Jean, c'est à Gruissan, place Général Gibert, le 23 juin. À 14h30, promenade patrimoniale Gruissan au 19e siècle, animée par Marie-France Hurtado. 17h, jeux traditionnels et ateliers pour enfants. À 20h30, c'est une veille occitane qui vous sera proposée avec riade partagée et bodega. Danse guidée par Yves Séguier, maître de danse. À 22h30, spectacle de feu par la compagnie 64 degrés. Saison musicale à l'auditorium Musée du Piano à Limoux. Duo Gibanov, c'est le 25 juin à 18h30. Au programme Vivaldi, Piazzolla et bien d'autres. Les 26 et 27 juin, à 18h30, Fiesta Ibandas est de retour à Coursan. Deux soirées de fêtes, de bandas et de concerts en plein air sur la place Taillade. L'entrée est libre. Marché des producteurs de pays à Carcassonne, c'est à la cité médiévale, place du Prado, les 26 et 27 juin, de 9h à 18h. Venez à la rencontre des producteurs au doigt et partagez leur passion et savoir-faire. 100% fermier, les marchés de producteurs de pays garantissent des produits en direct du producteur au consommateur avec en prime la convivialité et l'échange. 100% local, réservé exclusivement aux producteurs fermiers ou artisans, les marchés de producteurs de pays valorisent pleinement le territoire audois. À cette occasion, vous découvrirez une large gamme de produits viticoles et agricoles, vins, miel, fromage, charcuterie, légumes. C'est un marché proposé par l'association Bienvenue à la ferme, la ville de Carcassonne et la Chambre d'agriculture de l'Aude. La fête du sel, c'est à Gruissan le 3 juillet à 19h. Gruissan célèbre son précieux or blanc. Entre tradition et convivialité, la fête du sel est une invitation à découvrir le savoir-faire des sauniers, ces magiciennes de la mer qui transforment l'eau en cristaux scintillants.

0: Les vendanges, impression romantique à Carcassonne, c'est le 4 juillet à 11h à l'église Saint-Vincent. Impression romantique avec Guillaume Gionta de Montpellier, œuvre de Brahms, Saint-Saëns, Franck, Vierne. Chaque samedi de l'été, l'association Organ Bastille de Saint-Louis et Barbacane propose à l'église Saint-Vincent des concerts d'orgue dans le cadre des vendanges. Le collectif emblématique de la scène rock française Tête Raide fera escale au Festival de Carcassonne le lundi 13 juillet à 20h30. L'illusion conjugale d'Éric Assous par le théâtre du Triangle, c'est le dimanche 12 juillet à 21h30 à la mairie Hôtel de Roland. Après plusieurs années d'un mariage que l'on croyait sans nuages, Jeanne et Maxime décident de se livrer à un exercice aussi périlleux que tentant. Se dire toute la vérité sur leurs petits écarts, mais dans le couple, les aveux sont rarement sans conséquence. Avec l'arrivée d'un troisième personnage, peut-être amant, peut-être révélateur, les certitudes vacillent et les cartes sont sans cesse rabattues. Entre confidences, quiproquos, jalousie, rebondissements, chacun tente de préserver son équilibre ou ce qu'il en reste. Récompensée par 4 Molières lors de sa création, cette pièce est un véritable bijou d'intelligence, de charme et de drôlerie. Les flâneries nocturnes de la Trivale reviennent cet été à Carcassonne. Tous les jeudis du 16 juillet au 13 août, de 18h à 23h, la rue Trivale se transforme en un véritable lieu de fête et de rencontre entre le Pont Vieux et la cité médiévale. Venez vivre l'ambiance unique des soirées d'été, flâner au cœur d'un quartier authentique et animé, découvrez les créations artisanales, les boutiques locales et les terrasses gourmandes. Merci de votre attention, c'était votre agenda sur Contact FM Occitanie.
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Bonjour, une enquête pour homicide volontaire a été ouverte hier à Montbéliard après qu'un adolescent de 17 ans a été mortellement blessé par balle dans la nuit de samedi à dimanche. La victime habitait le quartier et faisait l'objet de poursuites pour des violences en réunion. Aucune piste n'est privilégiée à l'heure actuelle. Quelques semaines après une vague de chaleur inédite au mois de mai, un deuxième épisode de température élevée arrive cette semaine sur l'Hexagone alors que l'été n'a pas encore officiellement commencé. Le mercure atteindra à plusieurs reprises les 30 degrés dans le nord alors que le sud sera sous une chaleur de plomb avec des températures pouvant atteindre les 36 degrés localement. En revanche, dans les plaines du sud-ouest et le long de la Manche, la montée des températures pourrait être limitée en raison de débordements nuageux. Une collision s'est produite en mer entre un catamaran d'une compagnie privée croate et un voilier battant pavillon français au large de la Croatie hier. Trois personnes sont mortes, une autre est portée disparue. Plusieurs milliers de personnes ont défilé hier à Genève sous une chaleur écrasante à la veille de l'ouverture du G7 à Évian de l'autre côté du lac Léman. En début de soirée, des affrontements ont éclaté entre manifestants et forces de police aux abords des bureaux de l'ONU. Les frappes israéliennes hier sur Beyrouth n'auraient pas dû avoir lieu, a regretté le président américain Donald Trump qui appelle à la fin des attaques alors que les États-Unis cherchent à finaliser un accord avec l'Iran. Ces frappes menées sur la banlieue sud de Beyrouth, bastion du Hezbollah, ont fait 3 morts et sont les deuxièmes en une semaine. Israël a dit avoir agi en riposte à des tirs du Hezbollah pro-iranien sur le nord de son territoire. C'est la fin de ce flash, une très bonne journée à toutes et à tous.

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2: Bonjour à tous et à toutes. La rue Courtegère en fête, c'est le dimanche 21 juin de 14h à 22h. À l'occasion de la fête de la musique, rendez-vous dans la rue Courtegère pour découvrir la chanteuse Alison Shelley qui chantera de 18h à 22h. Par ailleurs, un marché des créateurs, l'ouverture des magasins jusqu'à 22h ainsi que diverses animations vous seront proposées. Total Festum, feu de la Saint-Jean, c'est à Gruissant, place Général Gibert, le 23 juin. À 14h30, promenade patrimoniale Gruissant au 19e siècle, animée par Marie-France Hurtado. 17h, jeux traditionnels et ateliers pour enfants. À 20h30, c'est une veillée occitane qui vous sera proposée avec grillades partagées et bodega. Danse guidée par Yves Séguier, maître de danse. À 22h30, spectacle de feu par la compagnie 64 degrés. Saison musicale à l'auditorium Musée du Piano à Limoux, duo Gibanov, c'est le 25 juin à 18h30. Au programme Vivaldi, Piazzolla et bien d'autres. Les 26 et 27 juin à 18h30, Fiesta y Bandas est de retour à Coursan. Deux soirées de fête, de bandas et de concerts en plein air sur la place Taillade. L'entrée est libre. Marché des producteurs de pays à Carcassonne, c'est à la cité médiévale, place du Prado, les 26 et 27 juin de 9h à 18h. Venez à la rencontre des producteurs au doigt et partagez leur passion et savoir-faire. 100% fermier, les marchés de producteurs de pays garantissent des produits en direct du producteur au consommateur avec en prime la convivialité et l'échange. 100% local, réservé exclusivement aux producteurs fermiers ou artisans, les marchés de producteurs de pays valorisent pleinement le territoire audois. À cette occasion, vous découvrirez une large gamme de produits viticoles et agricoles, vin, miel, fromage, charcuterie, légumes. C'est un marché proposé par l'association Bienvenue à la ferme, la ville de Carcassonne et la Chambre d'agriculture de l'Aude. La fête du sel, c'est à Gruissant le 3 juillet à 19h. Gruissant célèbre son précieux or blanc. Entre tradition et convivialité, la fête du sel est une invitation à découvrir le savoir-faire des sauniers, ces magiciens de la mer qui transforment l'eau en cristaux scintillants. Laurent Gérard se met à table à Carcassonne, à la cité médiévale, théâtre Jean Deschamps, le 4 juillet à 21h30. Avec sa plume affûtée, son humour irrésistible et ses imitations cultes, Laurent Gérard est de retour au Festival de Carcassonne, prêt à se mettre à table. Quand Laurent Gérard passe à table, on sait d'avance que ce sera mitonné, certains ne manqueront pas d'être bien assaisonnés, quand d'autres seront servis aux petits oignons. Nouvelles cartes et plats signature, il y en aura pour tous les goûts. Politique, chansons, télévision et cinéma, toutes ces cibles passeront à la casserole, même les véganes. Les vendanges, impressions romantiques à Carcassonne, c'est le 4 juillet à 11h à l'église Saint-Vincent. Impressions romantiques avec Guillaume Gionta de Montpellier, œuvre de Brahms, Saint-Saëns, Franck, Vierne. Chaque samedi de l'été, l'association Organ Bastide Saint-Louis et Barbacane propose à l'église Saint-Vincent des concerts d'orgue dans le cadre des vendanges. Le collectif emblématique de la scène rock française Tête Raide fera escale au Festival de Carcassonne le lundi 13 juillet à 20h30. L'illusion conjugale d'Éric Assous par le théâtre du Triangle, c'est le dimanche 12 juillet à 21h30 à la mairie Hôtel de Roland. Après plusieurs années d'un mariage que l'on croyait sans nuages, Jeanne et Maxime décident de se livrer à un exercice aussi périlleux que tentant. Se dire toute la vérité sur leurs petits écarts, mais dans le couple, les aveux sont rarement sans conséquences. Avec l'arrivée d'un troisième personnage, peut-être amant, peut-être révélateur, les certitudes vacillent et les cartes sont sans cesse rabattues. Entre confidences, quiproquos, jalousie, rebondissements, chacun tente de préserver son équilibre ou ce qu'il en reste. Récompensée par 4 Molières lors de sa création, cette pièce est un véritable bijou d'intelligence, de charme et de drôlerie. Les flâneries nocturnes de la Trivale reviennent cet été à Carcassonne. Tous les jeudis du 16 juillet au 13 août, de 18h à 23h, la rue Trivale se transforme en un véritable lieu de fête et de rencontre entre le Pont Vieux et la cité médiévale. Venez vivre l'ambiance unique des soirées d'été, flâner au cœur d'un quartier authentique et animé, découvrez les créations artisanales, les boutiques locales et les terrasses gourmandes. Merci de votre attention, c'était votre agenda sur Contact FM Occitanie.
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Bonjour, une enquête pour homicide volontaire a été ouverte hier à Montbéliard après qu'un adolescent de 17 ans a été mortellement blessé par balle dans la nuit de samedi à dimanche. La victime habitait le quartier et faisait l'objet de poursuites pour des violences en réunion. Aucune piste n'est privilégiée à l'heure actuelle. Quelques semaines après une vague de chaleur inédite au mois de mai, un deuxième épisode de température élevée arrive cette semaine sur l'Hexagone alors que l'été n'a pas encore officiellement commencé. Le mercure atteindra à plusieurs reprises les 30 degrés dans le nord alors que le sud sera sous une chaleur de plomb avec des températures pouvant atteindre les 36 degrés localement. En revanche, dans les plaines du sud-ouest et le long de la Manche, la montée des températures pourrait être limitée en raison de débordements nuageux. Une collision s'est produite en mer entre un catamaran d'une compagnie privée croate et un voilier battant pavillon français au large de la Croatie hier. Trois personnes sont mortes, une autre est portée disparue. Plusieurs milliers de personnes ont défilé hier à Genève sous une chaleur écrasante à la veille de l'ouverture du G7 à Évian de l'autre côté du lac Léman. En début de soirée, des affrontements ont éclaté entre manifestants et forces de police aux abords des bureaux de l'ONU. Les frappes israéliennes hier sur Beyrouth n'auraient pas dû avoir lieu, a regretté le président américain Donald Trump qui appelle à la fin des attaques alors que les États-Unis cherchent à finaliser un accord avec l'Iran. Ces frappes menées sur la banlieue sud de Beyrouth, bastion du Hezbollah, ont fait 3 morts et sont les deuxièmes en une semaine. Israël a dit avoir agi en riposte à des tirs du Hezbollah pro-iranien sur le nord de son territoire. C'est la fin de ce flash, une très bonne journée à toutes et à tous.

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1: Bonjour et bienvenue au MAC de l'environnement. Je suis Raphaël Soulier, à Odyssée. Je travaille pour Odyssée, la coopérative de transition écologique de la Haute-Vallée de l'Aude. Et aujourd'hui, nous recevons Luc Chinel, un vidéaste éthique de la transition écologique. Parce que réinventer la communication visuelle pour qu'elle soit et qu'elle reste un outil de visibilité tout en s'inscrivant dans la transition écologique, en limitant l'hyperconsommation numérique et en proposant des vidéos plus sobres, inspirante et propice à la réflexion, créant ainsi une valeur sociale forte pour les territoires. C'est son enjeu, c'est pourquoi il s'engage. Bonjour Luc.
2: Bonjour Raphaël.
1: Alors, tu es engagé à Odyssée, la coopérative de transition écologique de la Haute-Vallée de l'Aude, pour développer ton activité avec des objectifs d'impact positif pour l'environnement, le social et l'économie. Pourrais-tu commencer par te présenter? Comment en es-tu arrivé à t'investir dans ce projet?
2: Oui, alors je m'appelle Luc et moi mon parcours a commencé dans le social. J'ai commencé en tant qu'animateur pour enfants, j'ai travaillé pendant une bonne dizaine d'années en faisant différentes choses, de l'intervention, de la direction, de l'animation, de la colonie, et ça me plaisait beaucoup. Et à un moment donné, j'ai eu besoin de communiquer au niveau des familles pour expliquer un peu ce qu'on fait, parce qu'en animation, souvent, les parents n'ont pas forcément de visibilité. Et j'ai commencé à utiliser la vidéo et on va dire que je suis tombé un peu amoureux de cet outil qui je trouvais très intéressant en fait, qui permettait de communiquer sur tout ce qu'on fait pas et faire plein de choses créatives. Et du coup, j'ai commencé à mixer les deux, l'animation plus la vidéo, en travaillant avec plutôt des adolescents. Et petit à petit, j'ai progressé, j'ai commencé à me former, la vidéo a continué à me plaire.
1: Tu t'es formé comment? T'es allé dans une école de vidéaste?
2: Non, du coup, le gros, c'est je suis autodidacte, donc j'ai fait de la pratique, et au bout d'un moment, la pratique, elle suffit pas, donc là, j'ai commencé à faire de la formation payante, plutôt en ligne, pour essayer de pouvoir répondre en technique à la créativité et ce que j'avais envie de faire. Voilà.
1: D'accord, mais alors, quand tu t'es formé, j'imagine que toute cette question d'enjeu d'éthique de la vidéo, c'est en réaction à quelque chose, ou c'est comment est-ce que tu as identifié ces enjeux-là?
2: Alors, ces enjeux, au début, je les avais pas forcément en priorité, puisque dans un premier temps, c'était la vidéo, la communication, comment je communique par rapport à ça. Et du coup, ils sont apparus un peu en cherchant avec qui je voulais travailler. C'est toujours été important pour moi de mettre du sens et de la valeur dans ce que je fais. Donc j'ai un métier de communication, donc j'ai commencé à vouloir travailler avec de plus en plus des personnes qui ont des valeurs qui me parlent.
1: Oui, donc, parce qu'en fait, c'est pas tout le monde en fait qui s'intéresse à la vidéo. De fois, on se dit, tiens, moi, je vais faire une vidéo, je vais faire de la pub. On n'est pas forcément dans une logique d'éthique, on est que dans une logique d'efficacité. Donc voilà, il faut quand même avoir aussi un public qui va être intéressé à ce type de format pour être tes clients, quoi.
2: Ouais, complètement. Du coup, c'est vrai qu'en vidéo, tout le monde a besoin de vidéo. Mais voilà, moi je voulais vraiment mettre en valeur des projets qui me parlent et que j'ai envie qui fonctionnent en fait.
1: D'accord, donc il y a la manière de faire la vidéo, ce qui est, on va dire, ça va être aussi le fait de sortir des codes très classiques de vraiment peut-être de manipulation ou de choses qui vont créer des réflexes peut-être un peu négatifs, mais il va aussi y avoir les personnes avec qui tu vas travailler ou les sujets même de la vidéo. Qu'est-ce que tu vas faire? C'est-à-dire que peut-être que toi, l'idée, c'est peut-être de te démarquer d'influenceurs du bail, des choses comme ça. C'est, vas-y.
2: Oui, en fait, effectivement, à un moment donné, quand on travaille dans la communication et la vidéo, il y a la question qui se pose jusqu'à où on va. C'est vrai qu'on a besoin d'être efficace, on a besoin d'avoir un outil de communication qui fonctionne, mais avec tout ce qui se passe, on est obligé des fois de s'adapter aux codes, c'est-à-dire les codes des réseaux sociaux, l'hyper-attention qu'on doit toujours avoir parce que les gens ont du mal à regarder les vidéos longues. Et ma question et mon déclic a été jusqu'à où j'ai envie d'être acteur de ça, ou à un moment donné, est-ce que je dis pas stop, en fait, je vais pas alimenter quelque chose qui me convient pas. Je vais rester dans la vidéo de communication qui fonctionne, peut-être pas ultra optimisée par rapport à ce qui se fait, mais je n'alimenterai plus ce fonctionnement qui, me, je trouve, n'est pas très bon.
1: Une approche responsable de ton métier.
2: Exactement.
1: Et au niveau de la sobriété numérique, tu arrives à changer quelque chose, ou de toute façon c'est un contexte?
2: Ouais, alors ça c'est des questions tout le temps en termes de vidéo, puisqu'on est quand même sur du matériel technique, du matériel qui évolue, qui périme assez rapidement. Donc je pense que tout vidéaste devrait se poser ces questions: comment je peux réduire ma consommation toutes ces nouvelles technologies pour arriver à l'essentiel. Et moi j'essaie de régulièrement me poser la question de qu'est-ce qui est utile, qu'est-ce que je n'ai plus besoin. On a l'avantage par exemple tout simplement d'acheter d'occasion et de pas avoir de matériel tout neuf, de mutualiser son matériel, d'utiliser la location ou du prêt pour du matériel qu'on va utiliser très peu, et toutes ces recherches aussi de partage grâce à internet, parce que les vidéos ça se partage, donc là il y a plein de choses à faire pour diminuer un peu notre consommation sur les drives ou différentes choses pour limiter ça.
1: Voilà, ce qui veut dire que te soutenir dans ton travail, c'est aussi soutenir les personnes avec qui tu travailles. C'est une approche de soutien des acteurs du territoire. Et tu vas un peu nous expliquer comment tu fais ça concrètement. On va parler un peu plus d'action et moins d'enjeux. Et juste après cette petite pause musicale.
3: Faut que j'envoie ces lettres. Faut que je rappelle mon père d'abord. Faut que je prévoie cette fête. J'ai promis de faire pour le disque d'or. Faut que je pense à l'été. Trouver des colos pour les gamins, demander quand est-ce que je les ai. Et puis pour qu'ils voient leurs cousins, faut que je sache ce que mes sœurs ont prévu. Elles vont me dire qu'elles me l'ont déjà dit. Je vais répondre oui, mais que je sais plus. Puis faudra que je pense à samedi. J'aimerais les emmener à la mer, loin de ces humeurs grisâtres. Et dimanche on ira voir mon père. On regardera le match tous les quatre. C'est pour ça faut que je l'appelle d'abord lui. Et cette fille à qui j'avais promis, déjà il y a 5 jours que demain je la contacterai, c'est certain. Et que je lui donnerai mon avis sur ce truc là qu'elle a sorti, un podcast sur les interdits, que j'ai trouvé d'ailleurs très bien. Et puis faut que je poste un beau contenu, je sais pas, un truc nouveau. Et vu le temps que je passe dessus, beaucoup trop peu pour que ce soit beau. Ça va être nul, et le pire c'est que je vais réussir à trouver un autre que moi à qui en vouloir pour ça.

côté de ça, il y a le silence de mes amis, à qui j'ai renoncé par amour, et qui me rappelle qu'aujourd'hui, je n'ai plus ni elle, ni le temps pour ne serait-ce que les reconquérir. Et puis, plus on vieillit, moins on comprend les gens qui nous entourent. Plus on vieillit, moins on comprend. Alors y a l'amour des enfants, avec ça tu manques plus de rien. Moi je les aime tellement justement, j'ai tout le temps peur de pas faire bien. Faut dire qu'on parle des blessures faites par le regard d'un père. La moitié des gens malheureux sur cette terre le sont de cette manière. À quoi sert vraiment l'exigence? Pourquoi on souhaite être excellent? Quand on voit dans quelle déshérence se retrouvent les génies souvent. Moi j'aimerais leur apprendre à être heureux avant d'être brillant. J'aimerais leur apprendre à être heureux souvent, souvent. Ce que je veux pour eux, ce que je veux, c'est bien moins important que ce que je suis. Les gamins, c'est fait ce que je fais, pas fait ce que je veux, encore moins fait ce que je dis. Dans ce cas-là, tant mieux pour la musique, tant mieux pour l'énergie, tant mieux pour les envies. Et pour le reste...

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1: C'était Ben Mazué, Quand je marche, et nous sommes de retour au Mac de l'Environnement avec Luc Chinel, un vidéaste engagé pour la transition écologique, qui nous a expliqué en première partie tous les enjeux du numérique, de la vidéo, de son impact, de comment est-ce qu'il pouvait appréhender son métier. Et maintenant, nous allons un peu réfléchir à qu'est-ce qu'il fait concrètement, parce que c'est facile d'avoir des idées, de dire c'est comme ça, je suis engagé, mais concrètement. Luc, dis-nous, avec qui est-ce que tu travailles, par exemple ?
2: Alors, avec qui je travaille ? Alors, pour le moment, c'est encore en construction, pour être très précis, mais l'idée, c'est que mon métier de communication serve à promouvoir des projets à valeur, donc à valeur écologique, à valeur sociale, en tout cas, des projets qui font du bien, ou on va dire au monde, et essayer de sélectionner au maximum ça. Voilà.
1: Parce que moi, je sais que j'ai vu des vidéos, par exemple, que tu as fait pour les Imaginer en Transition, une association qui fait du tourisme. Je sais aussi qu'on travaille ensemble des fois avec Odyssée sur des vidéos que tu peux produire. Donc toi, en fait, t'es quand même aujourd'hui dans une approche un peu de développement d'activité, et donc tu essayes de construire des partenariats, c'est ça, c'est-à-dire que toi, les gens avec qui tu travailles, c'est plus que des clients, c'est des partenaires.
2: Ouais, complètement. L'idée, c'est qu'on construise ensemble. Je veux pas juste être un prestataire, mais vraiment comprendre les enjeux de la personne, ce qu'elle a envie de faire et son envie, et qu'on construise ensemble le projet. Moi, j'arriverai sur la partie technique et ce que je sais faire, et conseillerai et accompagnerai, parce que c'est aussi ça, souvent la vidéo, on peut avoir un beau projet, mais on sait pas trop comment communiquer.
1: Oui, ce qui fait qu'en fait, toi, dans ta pratique, c'est pas uniquement de la production de vidéos, c'est aussi construire une relation avec la personne qui a besoin de la vidéo pour voir comment répondre aux besoins en réfléchissant à des solutions plutôt qu'en apportant un simple produit que les gens peuvent acheter.
2: Ouais, complètement. Avec cette question qui, voilà, est un peu, on va dire, plus particulier à ce que je propose, mais que peut-être d'autres proposent aussi, c'est cette réflexion sur comment on fait une vidéo qui reste dans nos valeurs, comment on fait une vidéo qui est communicante quand même, mais dont on est fier, et jusqu'à où on s'arrête pour communiquer, pour rester en accord avec ce qu'on a envie de communiquer.
1: Et est-ce que on pourrait, par exemple, travailler avec toi si on est loin ou on a besoin d'être proche ? Comment ça fonctionne ?
2: Alors, au niveau de la distance, il y a forcément une partie de captation où il faudra se déplacer. Donc, ça dépend de la distance, mais j'essaye de privilégier au maximum les projets locaux. Après, voilà, si c'est un projet intéressant et que ce que je propose parle, c'est à réfléchir, voilà.
1: Oui, donc t'es sur une logique de proximité, mais pas forcément de localisme.
2: Exactement.
1: Donc, alors, on va dire, là, tu fais déjà des vidéos. Est-ce que tu en fais beaucoup ? Est-ce que tu arrives à en vivre ?
2: Alors, j'arrive à en vivre, mais du coup, j'ai deux, on va dire, deux principaux axes. Donc, c'est les projets jeunesse que j'ai gardés par rapport à mon premier métier, où je fais des projets avec des jeunes et des structures sociales autour de l'image.
1: C'est-à-dire, voilà. Tu leur fais des vidéos ou tu fais de l'éducation aux médias, à l'information ?
2: C'est plus de l'éducation à l'image par la création. Et donc, la créativité, voilà, donc ça peut être du clip de musique, ça peut être du projet, ça peut être du court-métrage.
1: Donc là, c'est par exemple des scolaires ?
2: Ça peut être des scolaires, ouais.
1: Ou les francas ?
2: Ça peut être, voilà, par exemple, je bosse beaucoup avec les francas sur Carcassonne, mais aussi d'autres structures sociales, voilà.
1: Est-ce que tu peux rappeler ce que c'est les francas pour les auditeurs, peut-être, qui ne connaissent pas ?
2: Ouais, les francas, donc c'est une structure... qui se trouve sur Carcassonne, qui est un mouvement d'éducation populaire dans les premiers, on va dire, et avec des idées de projets autour de l'éducation populaire, et ça peut être très large, voilà, ça peut être l'animation de structures de loisirs, comme voilà, des colonies, des centres de loisirs.
1: Voilà, orienté vers les jeunes.
2: Ouais, orienté vers les jeunes.
1: Donc là, voilà. Donc toi, t'as ces publics-là, à qui tu vas pouvoir faire des vidéos, les scolaires, et aussi d'autres entreprises, comme je disais tout à l'heure, le tourisme régénératif ou la coopérative de transition écologique.
2: Voilà. Tout projet qui, donc, déjà autour de l'écologie, mais aussi ça peut être des projets artistiques ou local, voilà, des projets qui sont en accord avec mes valeurs.
1: Donc alors, nous à Odyssée, on t'accompagne dans le développement d'activités. Là pour l'instant, donc, tu es plutôt en recherche de nouveaux partenariats, de construire des nouvelles relations. Est-ce que tu as déjà des pistes, à part Odyssée même, parce que je sais que nous on essaye aussi un peu de t'utiliser pour valoriser les différents porteurs de projets.
2: Alors non, j'ai pas forcément de nouveaux pistes parce que je suis au début là de cette réflexion de vraiment communiquer sur cette manière de fonctionner et moi comment je peux aller encore plus loin dans ce que je proposais puisque c'est des choses que je faisais déjà. Donc on va dire je vais être bientôt en recherche effectivement de toutes structures qui peuvent être intéressées par ma démarche, par ma personne. Et cette idée de créer de la vidéo qui reste en valeur, voilà, et qui est pas dans l'hyper consommation et au maximum et l'optimisation totale de la vidéo.
1: Bon, donc tu es engagé déjà sur ton activité, tu as commencé, tu es confronté au défi, c'est-à-dire que c'est pas si simple. Ouais. Il faut réussir à développer ça, il faut construire des partenariats, il faut rencontrer tout le monde, il faut faire en sorte que ce soit viable et que ça garde l'éthique. C'est pas très facile. Forcément, c'est un vrai travail, donc t'es engagé. C'est comme ça qu'on reconnaît aussi les personnes engagées, c'est parce que elles vont plutôt viser les objectifs que simplement un rendement très efficace. Et on va pouvoir voir comment est-ce qu'on te contacte et tout ça après une nouvelle petite pause musicale.

0: C'était Xavier Rude qui nous chantait Follow the Sun. Et nous voici de retour au Mac de l'environnement avec Luc Chinel, le vidéaste éthique de la transition. Luc Chinel qui fait des vidéos avec et pour des acteurs de la transition écologique, avec une éthique dans sa manière de faire, qui s'est engagé dans la coopérative de transition écologique Odyssée pour pouvoir développer son activité en coopération avec les acteurs du territoire, avec les autres porteurs de projets, toujours dans cette logique de gérer ses impacts sur son activité, puisque en fait toutes les activités peuvent être considérées écologiques selon comment est-ce qu'on les traite. Tout cette logique de participer au Mac de l'environnement sur une question des vidéos, car oui, les vidéos aussi peuvent avoir un impact sur l'environnement, notamment comme nous l'expliquait Luc dans la première partie sur les enjeux des vidéos éthiques, et ensuite sur la deuxième partie sur comment est-ce qu'il fait ses vidéos, comment est-ce qu'il les produit et comment est-ce que aujourd'hui il en est dans une démarche de développement pour pouvoir développer des partenariats avec d'autres acteurs du territoire et continuer à travailler sur son projet. Luc, oui. Pour pouvoir t'aider et t'accompagner dans ton projet, nous, on met en place, avec le revenu de transition écologique, avec la coopérative Odyssée, on met en place des comités de pilotage. Est-ce que toi, c'est quelque chose qui va vraiment t'apporter ? Comment est-ce que tu as envie d'inviter les gens ? Qu'est-ce que tu pourrais dire qui fait qu'on aurait envie de participer à ces comités de pilotage ?
1: Alors oui, ça va être très important pour moi d'avoir un peu du monde et d'avoir des avis extérieurs, parce que c'est des choses que j'ai pas encore toutes les réponses, loin de là. C'est comment arriver à vivre de mon métier, être rentable, tout en gardant ses éthiques, en accompagnant des structures qui n'ont pas forcément aussi tout le temps les budgets de communication, en faisant ce choix aussi de faire des vidéos qui sont pas ultra optimisées sur tout ce qui se passe sur les réseaux sociaux. Donc un avis extérieur, que ça soit un professionnel qui fait de la vidéo, qui est aussi susceptible de comprendre ça et qui a envie aussi d'aller vers cette direction, ça m'intéresse.
0: Et pourquoi pas même travailler avec toi ?
1: Et pourquoi pas même travailler avec moi, et en tout cas s'engager sur aussi une manière de fonctionner différemment. Je pense que plus on sera de vidéastes aussi
0: à s'intéresser
1: à ça, à se dire non, stop, on arrête de faire comme ça, et en fait on va vers quelque chose de plus éthique et qui fait plus du bien, ben ça fera du bien pour tout le monde. Et après, ben, toute personne qui aussi pourrait avoir des idées sur comment on peut repenser pour que ça soit accessible à peut-être des structures qui ont moins de moyens. Enfin, je suis ouvert à plein de solutions.
0: Et même d'éventuels partenaires, des gens qui pourraient être intéressés de voir comment est-ce que tu développes pour pouvoir intégrer tes dynamiques dans leurs propres activités. Et d'ailleurs, même pas forcément des associations, on peut même être des particuliers.
1: Complètement.
0: Ça peut être des collectivités, ça peut être n'importe qui.
1: Oui, oui, complètement.
0: Donc, ben alors, si vous voulez vous inscrire au comité de pilotage de Luc Chinel, il suffit d'aller sur le site d'Odyssée à odyssée.fr. Odyssée, bien sûr, qui s'écrit AUDY2S2ES.fr. Vous allez sur l'onglet contributeur et vous trouvez Luc. Vous pouvez vous inscrire en bas de sa page en mettant votre mail. Luc, est-ce que tu veux aussi transmettre tes coordonnées pour pouvoir te joindre directement ?
1: Oui, alors si vous voulez m'envoyer un mail, donc c'est luc.chinel@gmail.com ou sur mon numéro de téléphone, le 06 32 51 37 90, ou venir me rencontrer par exemple lors d'un copil, où je pense que ça sera encore mieux puisqu'on pourra se rencontrer en vrai.
0: Eh bien, bientôt, on te retrouvera en Haute-Vallée de l'Aude sur tes projets. Et merci beaucoup, Luc Chinel. Et merci, Christina, à la technique, à Radio Balade.
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4: Bonjour à tous et à toutes. L'Ars Invita Magri revient cet automne. Et pour en parler, j'ai le plaisir de recevoir Anne-Christine Lassalle. Bonjour.
5: Bonjour.
4: Alors, vous êtes la nouvelle présidente de l'association qui organise cet événement. Comment vivez-vous le retour de la manifestation ?
5: Oh, avec bonheur, hein, pour moi et puis pour tous les artistes que l'on va accueillir cette année, puisqu'effectivement on va accueillir une bonne soixantaine d'artistes confirmés, hein, donc oui, traditionnellement peinture, sculpture et photographie. Et cette année, pour la première fois, on va ouvrir aussi à d'autres disciplines artistiques et on va aussi lancer le premier concours des jeunes talents artistiques de l'Aude.
4: Alors, qu'est-ce qui fait son succès depuis plus de 20 ans ?
5: Déjà, la bonne organisation, la bonne oui, convivialité. À la base, c'était Monsieur Jean-Claude Garousse, qui était artiste lui-même, qui avait initié cette manifestation. C'était un peu un pari fou à l'époque pour un petit village de 522 habitants, un petit village mais sympathique, n'est-ce pas ? Très beau village en circulade, 3 kilomètres de Limoux, pour situer ceux qui ne connaissent pas forcément Magri. Oui. Donc, c'était un peu un pari fou. Et puis, au fil du temps, eh bien, avec la détermination du qualitatif et de la convivialité, eh bien, au fil du temps, ce sont de plus en plus d'artistes qui ont postulé et exposé à Magri. Ce sont des centaines et des centaines et des centaines depuis des années, depuis plus de 20 ans, des artistes qui viennent de partout, de toute l'Occitanie et bien au-delà, qui viennent à Magri. Et pour toutes ces bonnes raisons, eh bien, c'est une manifestation qui perdure.
4: Vous êtes vous-même artiste ?
5: Oui, oui. Oui. Moi je suis artiste, j'ai eu l'occasion, la chance, disons, de séjourner plusieurs mois en Australie oui, et de vivre presque un mois avec les peuples aborigènes au milieu du désert. Et ce sont eux qui m'ont initié à leur technique picturale du dot painting, c'est-à-dire du pointillisme aborigène. Donc voilà, j'étais venue exposer à Magri l'année dernière. Et voilà, et quand j'ai su que cette manifestation, le désir des bénévoles un peu fatigués, épuisés de tout ce travail, avait décidé d'interrompre cette manifestation, je me suis dit que c'était dommage et que je tente de prendre le relais. Voilà.
4: Vous avez bien fait, en tout cas. Ce salon se déroule les 2, 3 et 4 octobre. Qui peut participer à ce salon et est-ce qu'on peut encore candidater ?
5: Alors ça commence à devenir difficile pour les oui, candidatures, puisque on a fait un partenariat sur la plateforme Artistes d'Occitanie, qui à ce jour a plus de 15 000 artistes adhérents sur cette plateforme. Et donc, par la diffusion de ce site, nous avons eu des candidatures, mais de partout, de Bordeaux, de l'Ariège, du Tarn, des Hautes-Pyrénées, enfin vraiment de tout, au-delà même de l'Occitanie. Et pour une soixantaine de places que nous avons, notre village n'est pas extensible, oui, à ce matin, nous avons déjà plus de 130 candidatures. Donc, on va faire une liste d'attente quand même, puisqu'on va bien sûr informer les artistes qui sont sélectionnés, mais en cours de route, s'il y a des défections, des annulations, oui, on pourra éventuellement piocher, j'aime pas ce mot-là, mais peut-être recontacter d'autres artistes de la liste d'attente. Donc voilà, mais quand même, ça semble un petit peu difficile maintenant pour les artistes confirmés. Oui.
4: Alors vous organisez un concours pour les jeunes talents, à qui s'adresse-t-il ?
5: Alors, ce concours, c'est la première fois que ça se fait dans l'Aude. Oui. Hein. On a rencontré pratiquement tous les établissements scolaires, collèges et lycées de l'Aude. Enfin, pratiquement, parce que c'était pas toujours évident de pouvoir rentrer dans les écoles et les collèges, question sécurité, normes, etc. Et donc, on a, sur les conseils des proviseurs et des principaux, on a effectivement organisé ce concours sur deux catégories, c'est-à-dire 10-15 ans pour les collèges et 16-25 pour les lycéens. De façon à ce que, par exemple, un jeune talent de 12 ans n'hésite pas à postuler par rapport à un jeune de 24 ans, par exemple, qui aurait déjà un bon coup de crayon, plus d'expérience. Oui. Donc, pour donner toutes les chances à tout le monde, voilà, on a saucissonné, si je puis dire, concours des jeunes talents en deux catégories. Voilà, et on reçoit des candidatures et on est très heureux.
4: C'est autant la peinture que la sculpture ou la photo ?
5: Oui, alors pour les jeunes, c'est vraiment toute discipline artistique acceptée. Mmh. Il n'y a pas de thème imposé. L'inscription et la participation est complètement gratuite. Voilà, on va dédier à chaque jeune artiste ou par une école, parce que des fois on a plusieurs élèves d'une même école. Donc chaque jeune va bénéficier d'une grille de 90 par 2 mètres. Et donc, oui, sur cette grille, le jeune ou avec ses petits copains, ils peuvent remplir la grille en mélangeant toutes les techniques, peinture, dessin, photo. On a aussi des propositions 2D, 3D, propositions d'un petit jeu vidéo. Enfin voilà, ils peuvent remplir de la façon qu'ils le souhaitent ces grilles. Voilà.
4: Alors, quelles sont les démarches à effectuer pour déposer sa candidature?
5: Alors, on dépose tout sur... d'abord, on a un site internet, oui, l'Art s'invite à Magri 2026. On a des pages Facebook, l'Art s'invite à Magri 2026, une page Instagram, pareil. Et sinon, il y a le mail, artmagri11, tout attaché en minuscule, artmagri11@gmail.com. Il suffit d'envoyer un mail et moi ensuite je retourne tous les documents avec toutes les explications.

0: sont devant les ordinateurs, ils fonctionnent en meute, si je puis dire. Oui. Donc c'est très difficile pour eux de faire la démarche pour une première fois, de montrer leur travail. Mais tout se passe bien, il n'y a pas de jugement. On est vraiment, toute notre équipe est bienveillante. Et vraiment, la mission qu'on s'est donnée, c'est vraiment de mettre en lumière tous ces jeunes talents émergents.
1: Très bien. J'espère que votre message sera entendu par les jeunes talents.
0: Eh bien, on l'espère.
1: Alors, vous reviendrez en automne pour nous présenter la programmation. Je sais qu'il y aura de la musique, des animations.
0: Oui, alors on a prévu tout un tas d'animations. Bon, ce n'est pas une kermesse, hein, c'est quand même à la base un salon artistique. Oui. Ce n'est pas un marché de producteurs, il n'y a pas d'artisanat. C'est vraiment une grande manifestation qualitative artistique. Oui. Et après, donc pour la convivialité, nous avons des food trucks, de l'asiatique, du végétarien, des pizzas, une paella géante qui va être offerte aux sponsors, aux artistes et aux exposants, voilà, et aux bénévoles surtout. Et voilà, des musiciens pendant 2 jours, toute variété, enfin toutes sortes de musique pendant tout le week-end.
1: Mais vous nous en parlerez à...
0: Au mois d'octobre.
1: Au mois d'octobre.
0: Ça marche. Ok. C'est l'enthousiasme.
1: Anne-Christine Lassalle, merci d'avoir été avec nous. Rendez-vous cet automne à Magri pour célébrer l'art sous toutes ses formes. Merci à vous.
0: Merci Contact FM. Merci. Et on attend vos candidatures.
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1: Bonjour à tous et à toutes. La rue Courtegère en fête, c'est le dimanche 21 juin de 14h à 22h. À l'occasion de la fête de la musique, rendez-vous dans la rue Courtegère pour découvrir la chanteuse Alison Shelley qui chantera de 18h à 22h. Par ailleurs, marché des créateurs, l'ouverture des magasins jusqu'à 22h ainsi que diverses animations vous seront proposées. Total Festum, feu de la Saint-Jean, c'est à Gruissant, place Général Gibert le 23 juin. À 14h30, promenade patrimoniale Gruissant au 19e siècle animée par Marie-France Hurtado. 17h, jeux traditionnels et ateliers pour enfants. À 20h30, c'est une veille occitane qui vous sera proposée avec grillades partagées et bodega. Danse guidée par Yves Séguier, maître de danse. À 22h30, spectacle de feu par la compagnie 64 degrés. Saison musicale à l'auditorium Musée du Piano à Limoux. Duo Gibanov, c'est le 25 juin à 18h30. Au programme Vivaldi, Piazzolla et bien d'autres. Les 26 et 27 juin, à 18h30, Fiesta Ibandas est de retour à Coursan. 2 soirées de fêtes, de bandas et de concerts en plein air sur la place Taillade. L'entrée est libre. Marché des producteurs de pays à Carcassonne, c'est à la cité médiévale, place du Prado, les 26 et 27 juin, de 9h à 18h. Venez à la rencontre des producteurs au doigt et partagez leur passion et savoir-faire. 100% fermier, les marchés de producteurs de pays garantissent des produits en direct du producteur au consommateur avec en prime la convivialité et l'échange. 100% local, réservé exclusivement aux producteurs fermiers ou artisans, les marchés de producteurs de pays valorisent pleinement le territoire audois. À cette occasion, vous découvrirez une large gamme de produits viticoles et agricoles, vin, miel, fromage, charcuterie, légumes. C'est un marché proposé par l'association Bienvenue à la ferme, la ville de Carcassonne et la Chambre d'agriculture de l'Aude. La fête du sel, c'est à Gruissant le 3 juillet à 19h. Gruissant célèbre son précieux or blanc. Entre tradition et convivialité, la fête du sel est une invitation à découvrir le savoir-faire des sauniers, ces magiciens de la mer qui transforment l'eau en cristaux scintillants. Laurent Gérard se met à table à Carcassonne, à la cité médiévale, théâtre Jean Deschamps, le 4 juillet à 21h30. Avec sa plume affûtée, son humour irrésistible et ses imitations cultes, Laurent Gérard est de retour au Festival de Carcassonne, prêt à se mettre à table. Quand Laurent Girard passe à table, on sait d'avance que ce sera mitonné. Certaines ne manqueront pas d'être bien assaisonnées, quand d'autres seront servies aux petits.

0: petits oignons. Nouvelle carte et plat signature, il y en aura pour tous les goûts. Politique, chansons, télévision et cinéma, toutes ces cibles passeront à la casserole, même les véganes. Les vendanges, impression romantique à Carcassonne, c'est le 4 juillet à 11h à l'église Saint-Vincent. Impression romantique avec Guillaume Gionta de Montpellier, œuvre de Brahms, Saint-Saëns, Franck, Vierne. Chaque samedi de l'été, l'association Organ Bastille de Saint-Louis et Barbacane propose à l'église Saint-Vincent des concerts d'orgue dans le cadre des vendanges. Le collectif emblématique de la scène rock française Tête Raide fera escale au Festival de Carcassonne le lundi 13 juillet à 20h30. L'illusion conjugale d'Éric Assous par le théâtre du Triangle, c'est le dimanche 12 juillet à 21h30 à la mairie Hôtel de Roland. Après plusieurs années d'un mariage que l'on croyait sans nuages, Jeanne et Maxime décident de se livrer à un exercice aussi périlleux que tentant. Se dire toute la vérité sur leurs petits écarts, mais dans le couple, les aveux sont rarement sans conséquences. Avec l'arrivée d'un troisième personnage, peut-être amant, peut-être révélateur, les certitudes vacillent et les cartes sont sans cesse rabattues. Entre confidence, quiproquo, jalousie, rebondissement, chacun tente de préserver son équilibre ou ce qu'il en reste. Récompensée par 4 Molières lors de sa création, cette pièce est un véritable bijou d'intelligence, de charme et de drôlerie. Les flâneries nocturnes de la Trivale reviennent cet été à Carcassonne. Tous les jeudis du 16 juillet au 13 août, de 18h à 23h, la rue Trivale se transforme en un véritable lieu de fête et de rencontre entre le Pont Vieux et la cité médiévale. Venez vivre l'ambiance unique des soirées d'été, flâner au cœur d'un quartier authentique et animé, découvrez les créations artisanales, les boutiques locales et les terrasses gourmandes. Merci de votre attention, c'était votre agenda sur Contact FM Occitanie.
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2: Bonjour à tous et à toutes. La rue Courtegère en fête c'est le dimanche 21 juin de 14h à 22h. À l'occasion de la fête de la musique, rendez-vous dans la rue Courtegère pour découvrir la chanteuse Alison Shelley qui chantera de 18h à 22h. Par ailleurs, un marché des créateurs, l'ouverture des magasins jusqu'à 22h ainsi que diverses animations vous seront proposées. Total Festum, feu de la Saint-Jean, c'est à Gruissant, place Général Gibert le 23 juin. À 14h30, promenade patrimoniale Gruissant au 19e siècle, animée par Marie-France Hurtado. 17h, jeux traditionnels et ateliers pour enfants. À 20h30, c'est une veille occitane qui vous sera proposée avec grillades partagées et bodega. Danse guidée par Yves Séguier, maître de danse. À 22h30, spectacle de feu par la compagnie 64 degrés. Saison musicale à l'auditorium Musée du Piano à Limoux, duo Gibanov, c'est le 25 juin à 18h30. Au programme Vivaldi, Piazzolla et bien d'autres. Les 26 et 27 juin à 18h30, Fiesta Ibandas est de retour à Coursan. Deux soirées de fête de bandas et de concerts en plein air sur la place Taillade. L'entrée est libre. Marché des producteurs de pays à Carcassonne, c'est à la cité médiévale, place du Prado, les 26 et 27 juin de 9h à 18h. Venez à la rencontre des producteurs au doigt et partagez leur passion et savoir-faire. 100% fermier, les marchés de producteurs de pays garantissent des produits en direct du producteur au consommateur avec en prime la convivialité et l'échange. 100% local, réservé exclusivement aux producteurs fermiers ou artisans, les marchés de producteurs de pays valorisent pleinement le territoire audois. À cette occasion, vous découvrirez une large gamme de produits viticoles et agricoles, vins, miel, fromage, charcuterie, légumes. C'est un marché proposé par l'association Bienvenue à la ferme, la ville de Carcassonne et la Chambre d'agriculture de l'Aude. La fête du sel, c'est à Gruissant le 3 juillet à 19h. Gruissant célèbre son précieux or blanc. Entre tradition et convivialité, la fête du sel est une invitation à découvrir le savoir-faire des sauniers, ces magiciennes de la mer qui transforment l'eau en cristaux scintillants. Laurent Gérard se met à table à Carcassonne, à la cité médiévale, théâtre Jean Deschamps, le 4 juillet à 21h30. Avec sa plume affûtée, son humour irrésistible et ses imitations cultes, Laurent Gérard est de retour au festival de Carcassonne, prêt à se mettre à table. Quand Laurent Gérard passe à table, on sait d'avance que ce sera mitonné, certains ne manqueront pas d'être bien assaisonnés, quand d'autres seront servis aux petits oignons. Nouvelle carte et plat signature, il y en aura pour tous les goûts. Politique, chansons, télévision et cinéma, toutes ces cibles passeront à la casserole, même les véganes. Les vendanges, impressions romantiques à Carcassonne, c'est le 4 juillet à 11h à l'église Saint-Vincent. Impressions romantiques avec Guillaume Gionta de Montpellier, œuvre de Brahms, Saint-Saëns, Franck, Vierne. Chaque samedi de l'été, l'association Organ Bastide Saint-Louis et Barbacane propose à l'église Saint-Vincent des concerts d'orgue dans le cadre des vendanges. Le collectif emblématique de la scène rock française Tête Raide fera escale au Festival de Carcassonne le lundi 13 juillet à 20h30. L'illusion conjugale d'Éric Assous par le Théâtre du Triangle, c'est le dimanche 12 juillet à 21h30 à la mairie Hôtel de Roland. Après plusieurs années d'un mariage que l'on croyait sans nuages, Jeanne et Maxime décident de se livrer à un exercice aussi périlleux que tentant. Se dire toute la vérité sur leurs petits écarts, mais dans le couple, les aveux sont rarement sans conséquences. Avec l'arrivée d'un troisième personnage, peut-être amant, peut-être révélateur, les certitudes vacillent et les cartes sont sans cesse rabattues. Entre confidence, quiproquo, jalousie, rebondissement, chacun tente de préserver son équilibre ou ce qu'il en reste. Récompensée par 4 Molières lors de sa création, cette pièce est un véritable bijou d'intelligence, de charme et de drôlerie. Les flâneries nocturnes de la Trivale reviennent cet été à Carcassonne. Tous les jeudis du 16 juillet au 13 août, de 18h à 23h, la rue Trivale se transforme en un véritable lieu de fête et de rencontre entre le Pont Vieux et la cité médiévale. Venez vivre l'ambiance unique des soirées d'été, flâner au cœur d'un quartier authentique et animé, découvrez les créations artisanales, les boutiques locales et les terrasses gourmandes. Merci de votre attention, c'était votre agenda sur Contact FM Occitanie.
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Bonjour, une enquête pour homicide volontaire a été ouverte hier à Montbéliard après qu'un adolescent de 17 ans a été mortellement blessé par balle dans la nuit de samedi à dimanche. La victime habitait le quartier et faisait l'objet de poursuites pour des violences en réunion. Aucune piste n'est privilégiée à l'heure actuelle. Quelques semaines après une vague de chaleur inédite au mois de mai, un deuxième épisode de température élevée arrive cette semaine sur l'Hexagone alors que l'été n'a pas encore officiellement commencé. Le mercure atteindra à plusieurs reprises les 30 degrés dans le nord alors que le sud sera sous une chaleur de plomb avec des températures pouvant atteindre les 36 degrés localement. En revanche, dans les plaines du sud-ouest et le long de la Manche, la montée des températures pourrait être limitée en raison de débordements nuageux. Une collision s'est produite en mer entre un catamaran d'une compagnie privée croate et un voilier battant pavillon français au large de la Croatie hier. 3 personnes sont mortes, une autre est portée disparue. Plusieurs milliers de personnes ont défilé hier à Genève sous une chaleur écrasante à la veille de l'ouverture du G7 à Évian de l'autre côté du lac Léman. En début de soirée, des affrontements ont éclaté entre manifestants et forces de police aux abords des bureaux de l'ONU. Les frappes israéliennes hier sur Beyrouth n'auraient pas dû avoir lieu, a regretté le président américain Donald Trump qui appelle à la fin des attaques alors que les États-Unis cherchent à finaliser un accord avec l'Iran. Ces frappes menées sur la banlieue sud de Beyrouth, bastion du Hezbollah, ont fait 3 morts et sont les deuxièmes en une semaine. Israël a dit avoir agi en riposte à des tirs du Hezbollah pro-iranien sur le nord de son territoire. C'est la fin de ce flash, une très bonne journée à toutes et à tous.

0: samedi, vous sur Contact FM Occitanie. Samedi et vous, on est ensemble jusqu'à midi. Je suis très heureux de vous retrouver. Il est bientôt 11h25 sur l'antenne donc de votre radio préférée. Et je vais vous faire découvrir une personne, une belle personne, parce que moi ça me tente en effet, de vous faire découvrir de belles personnes, de beaux projets. Cette belle personne, je l'ai en face de moi, c'est Laurent Sofiati. C'est donc le directeur artistique de la compagnie Idéal Cinéma. Et surtout, on le reçoit ici pour parler du Festival Idéal de Bram. Bonjour Laurent.
1: Bonjour, bonjour Jérôme, merci.
0: Merci donc de venir partager avec nous ce beau moment qu'on va pouvoir vivre ensemble.
1: Avec plaisir.
0: Ça sera les 27 et 28 juin, c'est bien sûr à Bram, comme son nom l'indique.
1: Oui.
0: Donc c'est déjà la 4e édition, Laurent.
1: Oui, et on est très heureux que ça soit la 4e édition, ça veut dire que le festival est ancré à Bram et on espère dans le cœur de Bram et évidemment bien au-delà.
0: Alors, le nom n'évoque pas forcément quelque chose de précis, mais le nom de la compagnie, quand même, Idéal Cinéma, donc...
1: Je peux te raconter pourquoi ça s'appelle comme ça. Ça remonte au collège, hein, quand j'ai commencé à faire du théâtre au collège de Bram.
0: Donc du théâtre.
1: Et, ouais, du théâtre, oui, c'est mon métier, hein, c'est ma passion. Et on allait jouer au cinéma qui s'appelait l'Idéal Cinéma. C'est là où j'ai commencé à monter sur scène. Et il se trouve que 30 ans après, pour la faire courte, je suis passé, je cherchais un titre, un nom pour ma compagnie. Et je suis passé devant l'Idéal Cinéma où sur la façade, il y avait marqué « Avis de démolition ». Et quand j'ai vu « Avis de démolition », je me suis dit qu'il fallait garder et faire vivre ce nom. Donc ma compagnie de théâtre s'appelle la compagnie Idéal Cinéma, tout simplement.
0: Donc à la fois acteur, mais aussi donc, directeur artistique, metteur en scène, beaucoup de cordes à ton arc, Laurent.
1: Oui, parce que c'est ce qui me constitue, c'est ce que j'aime faire, j'aime dire, j'aime incarner, j'aime concevoir des projets. Et j'aime les partager, surtout, puisque le Festival Idéal, il est là pour partager de la poésie, du théâtre, de la musique, du chant, avec les spectateurs et avec des artistes complices. Je suis très heureux d'accueillir.
0: Et le parti pris donc de cette édition, et peut-être aussi des précédentes, mais je n'ai plus en mémoire toutes les éditions précédentes, il y a en effet ce partage entre les générations, parce qu'il y a des moments prévus pour les personnes âgées, pour les seniors, alors, et aussi pour les jeunes.
1: Exactement, c'était quelque chose qui me tenait vraiment à cœur, c'est que il y a aussi des personnes qui peuvent se déplacer et des personnes qui ne peuvent pas se déplacer. Et à Bram, il y a l'EHPAD, Corian Frontenac, où j'ai une personne très chère qui est donc ça me tenait à cœur d'aller et de commencer le festival par aller donner une lecture musicale, un moment, c'est le samedi matin. Alors là, c'est réservé aux résidents et à leurs familles, mais on a Alexis Palazzotto, le musicien, et Mélanie Prochasson qui vont chanter, qui vont dire des textes, qui vont partager cette poésie avec les résidents. Et c'est, oui, je trouvais que c'était important de partager, de commencer le festival par là.
0: 27 et 28 juin, donc le festival idéal donc, qui se déroule à Bram, la 4e édition, avec comme sous-titre cette année, c'est « La Méditerranée dans le cœur ».
1: Oui, ça m'a paru dynamique, ça m'a paru inspirant. On est dans l'Aude, on est en Occitanie, on est bordé par la Méditerranée, et tout ça crée une dynamique qui, au lieu peut-être de nous enfermer, nous ouvre vers d'autres horizons et d'autres cultures. Et je pense que c'est essentiel, et surtout d'autres cultures et d'autres poètes, d'autres écrivains. Donc on va faire, c'est l'après-midi par exemple, le samedi après-midi, là, après les personnes âgées, nos aînés, on fait un spectacle pour les enfants. Et là, ça va être deux contes siciliens et calabrais. Donc là, déjà, on descend vers la...
0: l'Italie.
1: On descend en Italie avec deux artistes formidables, Simona Boni et Chiara Scarpone, qui vont nous faire partager deux contes merveilleux. Et on va aussi descendre sous la mer. Voilà.
0: Prenez-en note, mais bien sûr, on rentrera un peu plus dans le détail de la programmation. Donc, ce sous-titre, La Méditerranée dans le cœur. Et donc, il y a du théâtre, de la musique, il y a aussi, bien sûr, de la poésie, de la lecture. Enfin, C'est donc un festival, en plus, qui est ouvert à tout le monde parce qu'il est gratuit.
1: Oui. Et il donc, est, l'accès est gratuit et la participation est libre. C'est important de le dire.
0: Et donc avec voilà, plein de choix artistiques.
1: Oui, et puis ce qui me paraît la singularité de ce festival, et j'essaie de garder ça, c'est qu'en fait, les spectacles dont le public va assister, c'est des étincelles. C'est-à-dire qu'ils n'existent pas avant le 27 et le 28. Et ça, c'est très important. C'est-à-dire que les artistes, là, en ce moment, ils travaillent ou ils vont travailler. Et ça sera leur première.
0: Ah,
1: c'est-à-dire
0: oui.
1: que les textes, la cuisine qu'on va faire, ces recettes-là, paf, elles vont exister devant le public pour la première fois. Et je tiens vraiment à cette magie, à cette authenticité-là, comme ça. Et cette rencontre.
0: Ça a toujours été un peu les principes des trois précédentes éditions. D'ailleurs,
1: oui,
0: tu peux peut-être nous faire un petit retour.
1: Oui, on va dire quand même que c'était toutes des premières. Ben, on a fait du Victor Hugo, on a créé de Frédéric Pommier, Suzanne de Frédéric Pommier. On a invité Zaya Ziwani, la célèbre chef d'orchestre, et son brass band, la première édition. Il y a eu beaucoup de choses, mais c'était toujours des premières fois.
0: Et là, donc, tu sors ton carnet d'adresses. Tu as quelques personnes que tu connais, parce que tu es un acteur, voilà. Et donc,
1: tu as
0: des envies. Tu te dis, je vais pas les garder pour moi, je vais les partager.
1: Non, un festival, une programmation, c'est j'essaie. Hein, il s'appelle Idéal. On tend vers. Hein.
0: Tout à fait.
1: Mais on va dire que. Soit en fait, soit j'ai envie d'entendre ou ça me paraît important d'entendre certains textes hein, et en fonction du texte que j'ai envie qu'on entende ou qu'on partage, je suis inspiré par des artistes hein, ou alors très simplement j'ai envie par amitié, par admiration, qui est tel artiste hein, et en fonction de tel artiste, hein, bah, je vais me dire tiens comment qu'est-ce qu'on pourrait faire hein, pour mettre en valeur et pour que le public découvre tel artiste. Donc en fait, j'ai la chance, par exemple, on travaille avec des artistes d'ici et en même temps, on a la chance d'avoir Marie-Sophie Ferdan, qui est une actrice formidable, qui a été pensionnaire de la Comédie Française, hein, que vous voyez à la télé, au cinéma, dans l'affaire Laura Stern, par exemple, qui a été passée il n'y a pas longtemps, qui est habituée de la cour d'honneur du Palais des Papes hein, et qui vient par amitié le samedi soir.
0: Et il y aura Lydie Salvert, donc on le dit déjà, on dit vulgache, elle sera là le dimanche.
1: Exactement. Lydie Salvert, je suis très heureux qu'elle soit là, qu'elle ait répondu présent. On a travaillé il y a quelques années ensemble dans un festival magnifique en Haute-Ardèche hein, qui s'appelait Lecture sous l'arbre. Et on a partagé ensemble de la poésie et sa poésie et des poésies d'autres poètes. Et je l'ai invitée, elle a répondu.
0: Et avant que tu nous gratifies justement d'une lecture poétique, pourquoi avoir posé le baluchon pour le moment, bien sûr, de la compagnie donc Idéal Cinéma, Abraham ?
1: Ce festival, je vous parlais tout à l'heure d'être passé devant la façade de l'Idéal Cinéma. J'ai dit cette compagnie s'appellera Idéal Cinéma et puis en rebroussant chemin, je suis passé par le parc des Essarts.
0: Ah oui.
1: Et
0: oui.
1: Je suis rentré dans le parc des Essarts, qui est magnifique, qui est clos, qui est calme, qui est verdoyant, avec un espace culturel magnifique au milieu. Et je suis rentré et je me suis dit, je crois qu'il faut faire un festival de lecture musicale. C'est aussi simple que ça.
0: Ça t'a inspiré.
1: Bah oui. Vous savez, c'est le principal, je crois, d'être inspiré.
0: Et donc,
1: d'inspirer.
0: Oui, tout à fait. Et donc, la lecture que tu vas nous faire, là,
1: oui.
0: Bien sûr, on va l'écouter, mais est-ce qu'on pourra. Elle sera lue, est-ce que tu seras sur scène?
1: Ah oui.
0: Oui, elle fait partie du spectacle.
1: Là, évidemment, le plus dur a été de choisir, hein,
0: oui.
1: Évidemment, parce qu'on a envie de tout partager, mais pour tout partager, il faut venir le 27 et 28 juin. Mais là, vous savez, il y a un terme que j'aime beaucoup, c'est s'envisager. S'envisager, c'est se regarder, au sens propre du terme, mettre un visage sûr et surtout ne pas avoir peur. Et je crois que beaucoup de ce qu'on vit en ce moment, il faut faire très attention à la peur et aux peurs qui peuvent nous traverser tous. Et donc, par rapport à ce thème de la Méditerranée, on va passer par le Maroc. Et j'ai découvert un texte de cet écrivain Tahar Ben Jelloun, magnifique auteur marocain, et qui dit que chaque visage est un miracle. Chaque visage est un miracle. Un enfant noir, à la peau noire, aux yeux noirs, aux cheveux crépus ou frisés, est un enfant. Un enfant blanc, à la peau rose, aux yeux bleus ou verts, aux cheveux blonds ou raides, est un enfant. L'un et l'autre, le noir et le blanc, ont le même sourire quand une main leur caresse le visage, quand on les regarde avec amour et leur parle avec tendresse. Ils verseront les mêmes larmes si on les contrarie, si on leur fait mal. Il n'existe pas deux visages absolument identiques. Chaque visage est un miracle, parce qu'il est unique. Deux visages peuvent se ressembler, ils ne seront jamais tout à fait les mêmes. La vie est justement ce miracle, ce mouvement permanent et changeant qui ne reproduit jamais le même visage. Vivre ensemble est une aventure où l'amour, l'amitié est une belle rencontre avec ce qui n'est pas moi, avec ce qui est toujours différent de moi et qui m'enrichit.
0: Je pourrais écouter ta voix pendant des heures, mon cher Laurent Sofiati. Donc, mon invité dans Samedi et vous, c'est le directeur artistique du Festival Idéal de Bram, 27 et 28 juin aussi, le directeur artistique de la compagnie Idéal Cinéma. Voilà, donc, on peut réserver, je crois, pour oui,
1: ah oui
0: la chorale.
1: Non, alors, venez sans réservation
0: oui.
1: pour tout,
0: mais la chorale, oui.
1: Jérôme, le dimanche matin, il y a, et là, depuis la première édition, on fait cet atelier choral qui est formidable, animé par Florence Vette, qui est chef de chœur d'un dynamisme et d'une créativité incroyable. C'est sur inscription, vous trouvez le contact sur www.compagnieidealcinema.com. Et là, c'est un atelier d'initiation au chant. Donc pendant 2 heures, on va travailler, les participants, 3 chansons. Mais alors là, cette fois-ci, quelque chose de nouveau, et j'y tiens beaucoup. Ces 3 chansons, les 3 dernières éditions, à midi, on les avait chantées, on était en face, on les écoutait, et puis c'était terminé. Et là, ces 3 chansons et les participants de ce chœur qui se constitue le matin vont chanter l'après-midi ces 3 chansons pendant la lecture musicale de l'après-midi. Avec Lydie Salvert, devant Lydie Salvert,
0: ah oui.
1: Et devant le public de la Nougaro. Donc ça, c'est
0: vraiment... Fais monter le stress, ça, peut-être.
1: Ouais, bah, écoutez, c'est l'expérience et le risque à prendre pour partager la poésie.
0: Oui, voilà, donc on vous parle de l'atelier qui aura lieu, en effet, le dimanche 28 juin à la salle des mariages, l'espace culturel des Essarts. C'est entre 10h et midi, donc, et après, comme
1: tu l'as dit... Il reste des places.
0: Ouais, il reste des places, donc n'hésitez pas à réserver. compagnieidealcinema@gmail.com pour vous inscrire. Bien sûr, le festival commence donc le 27 juin. Ça a toujours été sur 2 jours ?
1: Oui, c'est toujours le dernier week-end de juin. Voilà, c'est un rendez-vous, c'est tous les 2 ans. Ça aurait dû être...
0: Une biennale donc ?
1: Oui.
0: Comme celle de Venise.
1: On va passer par l'Italie, mais on ne passera pas par Venise. On va aussi passer par le Liban, on va passer par l'Algérie, on va remonter par l'Espagne. Et on va,
0: la Grèce aussi ?
1: La Grèce, effectivement. Et on reviendra en gare de Bram. Au début, j'avais pensé le faire tous les ans, en 2019. Et puis 2020, il y a eu le Covid. Donc on a été bloqué par cela. On l'a refait en 2021. Et moi, il m'a semblé que... C'était un bon rythme, oui.
0: Et ce choix donc de la Méditerranée, qui maintenant résonne peut-être encore plus avec le drame que connaît notamment le Liban, que connaît Gaza, c'est un choix qui a été fait quand même antérieur peut-être déjà. Bon, il y avait déjà des drames avant, mais...
1: Non, complètement. J'ai pas pensé à ça quand j'ai choisi ce thème qui était inspirant, qui était large, hein, et c'est vrai que après ça a résonné différemment et ça a influencé aussi un petit peu quelques choix de textes. quand on va passer par le Liban, on va entendre Khalil Gibran, cet auteur magnifique qui a écrit en particulier Le Prophète. On va entendre Nadia Twani, une poétesse magnifique. Bref, ça résonne différemment, et c'est ça aussi qui fait la beauté du spectacle vivant, c'est qu'on est totalement ancré dans la réalité. On est là et on est en résonance avec le monde.
0: Bientôt 11h40 sur l'antenne de Contact FM Occitanie. On est ensemble jusqu'à midi dans Samedi et vous. On vous parle du festival idéal qui se déroule à Bram les 27 et 28 juin avec Laurent Sofietti, le directeur artistique. Le 27, ça sera dans ce fameux lieu, les Essarts, parce que bon, il y aura eu cet événement un peu méditerranéen, j'ai du mal à le dire, réservé donc aux résidents. Donc cette fois-ci, ça sera à l'EHPAD donc de Frontenac-Corian. Mais l'après-midi, donc à 16h, donc là, on commence avec un spectacle un peu pour les enfants, peut-être.
1: Ah oui, ça c'est pour les enfants. C'est à 16h, c'est sous les arbres, c'est ombragé. Donc comme je vous disais, c'est avec Simona Boni et Chiara Scarpone. Et après, on offre un petit sirop maison et un cook idéal aux enfants juste après. Voilà.
0: Et donc à 20h30, toujours dans dans le parc.
1: Oui, toujours dans le parc. Oui.
0: Donc là, il y a de la place.
1: on est bien, on respire.
0: Samedi soir sur la mer, c'est le titre, avec lecture musicale et poétique tout public. Ouais. Musical parce qu'il y a un accordéon.
1: Oui, parce que l'ADN du festival, c'est vraiment mêler les mots et les notes. Il y a toujours un musicien avec. Pour moi, c'est la poésie. La poésie, c'est d'abord du silence, hein, et après il y a des mots, et après il y a de la musique. Voilà. Donc l'ADN du festival, c'est des lectures musicales. Donc Alexis Palazzotto, avec qui je travaille déjà sur d'autres projets, vous allez voir, parce que ça à entendre, mais c'est à voir aussi différents instruments, différents accordéons, un instrument malgache absolument magique. D'accord. Que je vous invite à découvrir. Et c'est ça qui, c'est ces vibrations-là entre les mots et les notes, hein, entre les corps, la voix et la musique qui crée ce, on va tenter, hein, ce voyage.
0: Et donc c'est une durée d'environ combien de temps? Donc
1: une heure dix. Ça dépendra les escales. Si on a envie de se poser un peu plus à un pays, mais on est bien, on commence. D'abord à 20h, on a un verre d'accueil, c'est important à dire, parce que c'est un moment aussi, ce festival, c'est un moment de partage. La ville de Bram, qui nous soutient depuis 4 éditions, nous offre et offre aux spectateurs un verre d'accueil qui permet juste après d'être en bonne condition pour embarquer.
0: Donc pendant une heure, on va faire des escales dans chaque pays, enfin dans de nombreux pays de la Méditerranée, pas tous.
1: Oui.
0: Et donc chaque pays, il y a un auteur peut-être qui est issu de ce pays.
1: Exactement.
0: C'est ça. Et donc les choix des auteurs, comment ça s'est fait?
1: Alors c'est sûrement imparfait. C'est des auteurs que je cherche. Hein. Moi, je suis un artisan. Hein, vous savez, je vais chercher. J'ouvre des livres. Je me mets une thématique, la Méditerranée, et puis je vais faire mon marché, quoi. Donc, de Bram, je me suis dit, il faut quand même parler de Joseph Delteil, qui a écrit un texte magnifique. Je l'ai déjà dit à la radio ou au festival, mais qui s'appelle Sur les tomates.
0: Magali Arnaud sera contente que tu cites Delteil.
1: Absolument. Et elle a entendu, effectivement. Qui est une grande fan, et le mot est faible, de poésie, et un texte magnifique qui s'appelle « Aux tomates », par exemple. Tomate.
0: D'accord.
1: Qui est profondément méditerranéen.
0: Oui.
1: Et puis de Delteil, je dis ça parce qu'on va passer de Delteil, on va en Provence avec Jean Giono. On s'arrêtera d'abord à Sète avec Paul Valéry, bien entendu. Et puis on partira sur l'Italie avec Eri De Luca, un auteur magnifique. On passera par la Grèce. Hein. Bref.
0: Une belle odyssée.
1: Oui, on va exactement. C'est une odyssée. On pourrait faire 12 000 programmes autour de la Méditerranée. C'est le mien, il est personnel. Et
0: sur scène, donc, je rappelle, le samedi 27 juin, donc entrée libre dans le parc des Essarts. Venez profiter, on sera presque à la nuit tombée. Donc un samedi soir sur la mer. Il y a donc de l'accordéon pour t'accompagner, mais tu n'es pas tout seul sur scène.
1: Non, c'est pour ça que je citais Marie-Sophie Ferdan, qui nous fait le plaisir de venir et qui s'est libéré pour être avec nous et qui est vraiment, il faut venir entendre sa voix, découvrir sa présence, sa poésie et sa force à porter les textes. Vraiment, c'est une actrice magnifique.
0: En tant qu'acteur, c'est quelque chose que tu fais régulièrement, c'est des lectures poétiques, c'est un peu ta marque de fabrique, celle de Laurent Sofiati ?
1: On peut dire ça.
0: On peut dire ça.
1: J'ai quelque chose qui me guide, c'est lire, dire et vivre à voix haute. Ça, c'est quelque chose que j'aime faire passer les émotions et lire des textes, lire de la poésie. Je crois que la poésie, c'est pas quelque chose d'éloigné. C'est très, très ancré dans le concret, dans le réel. C'est les nuances. Hein. C'est la fragilité, c'est l'inverse de la vulgarité, de la grossièreté. C'est prendre le temps, c'est prendre le temps de l'altérité. Et puis il y a tellement de poésie, tellement de poètes.
0: Oui. Et récemment, on avait pu t'écouter, tu n'étais pas tout seul non plus, sur les cahiers de doléances,
1: oui.
0: Un spectacle qui a rencontré son public aussi,
1: oui.
0: Qui était passé à Bram et un peu partout à travers la l'Aude. Est-ce qu'il sera amené peut-être à être donné à d'autres
1: Absolument. Eh bien, on parlait d'Alexis Palazzotto, on parlait de Mélanie Prochasson qui sont dans le festival, de Valérie Musetti qui sont avec qui je travaille. On est tous les quatre sur les cahiers de doléances. Et justement, on reprend ce spectacle le 28 juillet à La Grâce. Pendant le banquet du livre
0: des
1: arts du livre. Donc,
0: tout Paris converge quelque part.
1: Je ne sais pas. On ne regarde pas les. Mais ce qui est sûr, c'est qu'on le reprend, puisque vous me demandez, le 28 juillet.
0: D'accord.
1: Et c'est quelque chose aussi qui nous tient à cœur, parce que là, c'est c'est des paroles, qu'on a ressorties des cahiers de doléances, donc qu'on n'a pas touché, mais qu'on a réajusté, on a fait un montage musical. Et oui, on l'a joué, on va essayer de le diffuser encore pour qu'il ait sa vie dans les cantons audois et bien au-delà.
0: 28 juillet, donc ça sera à La Grâce, donc au Banquet du Livre.
1: Oui.
0: Et le dimanche 28 juin, on revient cette fois-ci au Festival Idéal de Bram, car ça sera donc le dimanche avec, on l'a déjà dit, donc l'atelier La Méditerranée dans le chœur. Alors le chœur, c'est bien sûr le chœur, la chorale. C'est un joli jeu de mots, quelque part. Et donc ça, c'est de 10h à midi, donc n'hésitez pas à vous inscrire. Et donc là, on quitte le Parc des Essarts. Et on rejoint la Halle Nougaro pour une après-midi avec Lydie Salvert. Qui est Lydie Salvert ?
1: Lydie Salvert, c'est une écrivaine française, formidable, avec beaucoup d'humour, qui écrit magnifiquement, qui a eu le prix Goncourt en 2014 pour un livre qui s'appelle « Pas pleurer ». Et vous me demandiez tout à l'heure comment j'ai conçu le festival. On s'est rencontrés il y a quelques années sur un autre festival. Et puis, avant de se quitter, elle m'a dit, tu sais, Laurent, je travaille sur un prochain livre qui parlerait de la paresse, des temps un petit peu suspendus, comme ça, où on ne fait rien. Far niente. On discute de ça, et puis on s'est quitté là-dessus, et puis quelques années après, un livre sortait, et son livre, c'était « Depuis toujours, nous aimons les dimanches ». Et puis quand j'ai eu à faire le programme, le samedi était fait, et puis le dimanche, plusieurs envies se sont croisées. Et j'ai osé appeler Lydie Salvert, qui m'a très gentiment répondu qu'elle serait présente. Donc je suis comblé, mais je suis surtout heureux que le public qui va venir au festival puisse écouter, entendre Lydie, mais cette lecture musicale sera portée par deux formidables artistes.
0: Oui, c'est pas elle qui fait la lecture.
1: Non, c'est pas elle, non. Elle va être spectatrice avant de faire une rencontre dédicace après. Michel Gary et Marielle Auger au violoncelle. Et Michel Gary qui est une passionnée de poésie, vont porter ce texte-là. Entrecoupé de cette chorale éphémère qui aura eu lieu le matin et qui va chanter l'après-midi. Et puis après, effectivement, Lydie, on pourra poser des questions à Lydie. Salut.
0: Et on n'aura pas des hamacs d'installer pour profiter le farniente, non ?
1: C'est une idée que j'ai eue dans le parc des Essarts. On le fera peut-être pour la cinquième édition, parce que je pense qu'il y aura une cinquième édition.
0: Oui.
1: Mais là, ce qui est intéressant dans l'Al Nougaro, et c'est important pour le confort d'écoute, hein, c'est qu'il y a la climatisation.
0: Oui.
1: Les fauteuils sont confortables. Et le programme est inspirant.
0: Et là, midi aussi de la librairie Mots et Compagnie que tout le monde connaît, donc de Carcassonne.
1: Exactement, midi, oui.
0: S'installera et vous pourrez acheter notamment des ouvrages de Lydie Salvert.
1: Bien sûr, parce que c'est vous avez compris que j'aime les livres et que les livres c'est sensuel, ça se touche, ça se griffonne, ça nous accompagne. Donc et ça s'achète. Hein. Et ça se donc voilà, la librairie Mots et Compagnie sera là pour proposer les livres de Lydie. Ouais.
0: Et donc voilà, le festival, la quatrième édition s'achèvera avec la clôture du festival à 18h. Avec marqué, il y a marqué là sur le. Alors j'aime beaucoup le programme qui est très inspirant. Il y a marqué citronnade idéale offerte.
1: Bah oui. Bah j'ai.
0: C'est toi qui fais la citronnade.
1: Ah non, non. C'est pour tout vous dire, c'est ma sœur.
0: D'accord.
1: qui est vraiment, elle est très bio et exceptionnelle. Et donc, c'est un petit clin d'œil parce que ça fait 4 éditions qu'un jour j'ai dit qu'il faudrait finir par quelque chose de frais, de bon, de généreux. Et donc, c'est ce qui clôt depuis 4 éditions le festival. C'est une citronnade idéale qu'on partage.
0: Accès gratuit, participation libre, c'est le festival idéal de Bram, 27 et 28 juin. Voilà, vous n'avez plus aucune raison de ne pas venir. Réservez donc votre week-end, le dernier week-end de juin. Et donc, ça se passe à l'Al Nougaro. Mais c'est pas que pour ça qu'on va mettre du clone Nougaro.
1: C'est parce qu'on aime les rimes riches.
0: Voilà, donc on va tout de suite faire une petite respiration musicale et on sera de retour ensuite dans l'émission Samedi et vous, toujours sur Contact FM.

0: Regarder la région d'une autre oreille, notamment grâce à Claude Nougaro sur l'antenne de Contact FM Occitanie. Samedi, vous, c'est bientôt 11h55. Il nous reste malheureusement que 5 minutes à partager avec Laurent Sofiati. Bien sûr, cette émission, si vous n'avez pas pu l'écouter en entier, vous pourrez la retrouver en podcast sur le SoundCloud, donc de la radio. Donc, je vous rappelle les dates. C'est les 27 et 28 juin, le festival Idéal à Bram, qui vous proposera donc du théâtre, de la musique, de la poésie, des lectures, à la fois donc pour le samedi au Parc des Essarts et le lendemain à la Halle Nougaro. Voilà, n'hésitez pas à vous y rendre, c'est gratuit et participation libre. Donc l'actualité de Laurent Sofiati, donc on a parlé aussi du 28 juillet, oui. Où tu seras sur scène au Banquet du Livre à la Grasse. Et il y a aussi une actualité récente, tu t'es essayé à un nouveau genre, tu avais déjà écrit un livre, tu viens de sortir un livre ?
1: Oui, non, c'est mon premier livre, j'écris depuis longtemps, pour des spectacles, pour des chansons, bref. Mais là, c'est vrai, c'est un projet qui me tenait à cœur, que j'ai appelé le projet Sans Toi, sans le chiffre, parce que c'est un journal poétique et sportif que j'ai tenu depuis 2022, donc pendant 2 ans de préparation à cette épreuve magnifique qui est les 100 km de Millau. Et je les ai courus le 28 septembre 2024. Et pendant 2 ans, j'ai tenu un journal. Parce qu'il me semble, on parlait de poésie, je pense que dans le sport, dans l'effort physique, dans le souffle, dans les douleurs, dans les émotions que cela procure, et j'ai souvent fait ça même dans des spectacles où je mets les sports et arsenic, pour moi c'est très important. Donc ce projet-là, je l'ai couru en hommage, ces 100 km, je l'ai couru en hommage à un ami très cher, disparu. Et donc, je partage, c'est pas qu'un journal, qu'un livre sur la course à pied. C'est un livre où ce que je partage, c'est comment on tient debout, malgré tout.
0: Comment on se dépasse physiquement, mais comment si on dépasse peut-être la douleur.
1: Bien sûr. Et les douleurs. Qu'elles soient psychologiques, qu'elles soient physiques. Et comment, quand on se met un objectif très important, lointain, et puis, exigeant, comment on se rencontre, comment on rencontre les autres différemment et qu'est-ce qu'on met en place jour après jour pour arriver à cet objectif et comment on se prépare au mieux avant que des événements de la réalité nous surprennent et comment on réagit. Donc c'est ce livre effectivement qui c'est une réalisation, c'est une création. C'est un partage que je voulais faire et qui existe, oui, oui.
0: Et ça t'a donné envie peut-être un jour de le faire connaître sur scène ou de faire à nouveau un livre, pas forcément pareil, mais...
1: En fait, alors clairement, ce livre est issu d'une création scénique qui a eu lieu. D'accord. Le 19 mai, là, donc il y a un mois, sur la scène du Théâtre des Trois Ponts de Castelnaudary, qui soutient toutes mes créations et je les remercie vraiment, comme par exemple le conseil départemental qui aide ce livre, cette création et la compagnie en général et le festival. Et au Théâtre des Trois Ponts, j'ai pu, puisqu'on parlait tout à l'heure de la lecture à voix haute, eh bien cette lecture performance, j'ai pu la donner, cette mise en scène là, j'ai pu donner ce texte au Théâtre des Trois Ponts, parce que ça parle aussi, ce projet Sans Toi, de l'élaboration d'une création scénique. Voilà, comment, et je partage aussi comment je vais mettre en scène durant mes sorties.

0: Bonjour, quelques semaines après une vague de chaleur inédite, au mois de mai, un deuxième épisode de température élevée arrive cette semaine sur l'Hexagone alors que l'été n'a pas encore officiellement commencé. Le mercure atteindra à plusieurs reprises les 30 degrés dans le nord alors que le sud sera sous une chaleur de plomb avec des températures pouvant atteindre les 36 degrés localement. En revanche, dans les plaines du sud-ouest et le long de la Manche, la montée des températures pourrait être limitée en raison de débordements nuageux. Une enquête pour homicide volontaire a été ouverte hier à Montbéliard, alors qu'un adolescent de 17 ans a été mortellement blessé par balle dans la nuit de samedi à dimanche. La victime faisait l'objet de poursuites pour des violences en réunion, aucune piste n'est privilégiée à l'heure actuelle. Une collision s'est produite en mer entre un catamaran d'une compagnie privée croate et un voilier battant pavillon foncé au large de la Croatie hier. Trois personnes sont mortes, une autre est portée disparue. Plusieurs milliers de personnes ont défilé hier à Genève sous une chaleur écrasante à la veille de l'ouverture du G7 à Évian de l'autre côté du lac Léman. En début de soirée, des affrontements ont éclaté entre manifestants et forces de police aux abords des bureaux de l'ONU. Les frappes israéliennes hier sur Beyrouth n'auraient pas dû avoir lieu, a regretté le président américain Donald Trump, qui appelle à la fin des attaques alors que les États-Unis cherchent à finaliser un accord avec l'Iran. Ces frappes menées sur la banlieue sud de Beyrouth, bastion du Hezbollah, ont fait 3 morts et sont les deuxièmes en une semaine. C'est la fin de ce flash, une très bonne journée à toutes et à tous.
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0: Bonjour, football éliminé dès le premier tour lors des deux dernières Coupes du Monde. L'Allemagne a démarré l'édition 2026 hier par un carton dans le Texas. C'est Curaçao pour sa grande première à cette échelle qui en a fait les frais avec un revers 7-1 subi au NRG Stadium de Houston. La 82e nation mondiale entraînée par le doyen Dick Advocaat, 78 ans, n'a pas démérité. Elle a défendu avec solidarité et a même trouvé les ressources pour un temps égalisé. Le Premier ministre Sébastien Lecornu a annoncé que le gouvernement va présenter un projet de loi visant à faire assumer directement aux auteurs le coût des dégradations commises dans l'espace public et ce en réponse aux violences commises lors des célébrations de la victoire du PSG en Ligue des Champions le 30 mai dernier. Ce texte entend répondre à un besoin budgétaire et à une vocation éducative, précise le Premier ministre. Rugby, Perpignan se maintient en top 14 après sa victoire hier face à Provence Rugby dans le barrage d'accession. L'USAP menait à 10-0 après 25 minutes à renverser la vapeur face au club d'Aix-en-Provence en inscrivant pas moins de 7 essais, score final 45-24. Pour les Aixois, le rêve d'une première montée dans l'élite devra encore attendre. Basket mené tout au long de la partie, le Paris Basketball a remporté hier le premier match de la série, l'opposant à Monaco 95-91 dans la finale de Betclic Elite. Battu en 2024 par cette même équipe monégasque, le tenant du titre parisien lance parfaitement sa série et espère conserver son titre. Tennis de table pour la deuxième année consécutive, Félix Lebrun a remporté le duel familial en finale des championnats de France. Le Benjamin de la famille, âgé de 19 ans, est le mieux classé au WTT, il est 4e mondial. S'est imposé en finale à Laval hier contre son frère. Un match une nouvelle fois très disputé en 6 manches sur le score de 4-2. C'est la fin de ce Flash Sport, une très bonne journée à toutes et à tous.
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2: Bonjour à tous et à toutes. La rue Courtegère en fête c'est le dimanche 21 juin de 14h à 22h. À l'occasion de la fête de la musique, rendez-vous dans la rue Courtegère pour découvrir la chanteuse Alison Shelley qui chantera de 18h à 22h. Par ailleurs, un marché des créateurs, l'ouverture des magasins jusqu'à 22h ainsi que diverses animations vous seront proposées. Total Festum, feu de la Saint-Jean, c'est à Gruissant, place Général Gibert le 23 juin. À 14h30, promenade patrimoniale Gruissant au 19e siècle, animée par Marie-France Hurtado. 17h, jeux traditionnels et ateliers pour enfants. À 20h30, c'est une veillée occitane qui vous sera proposée avec grillades partagées et bodega. Danse guidée par Yves Séguier, maître de danse. À 22h30, spectacle de feu par la compagnie 64 degrés. Saison musicale à l'auditorium Musée du Piano à Limoux, duo Gibanov, c'est le 25 juin à 18h30. Au programme Vivaldi, Piazzolla et bien d'autres. Les 26 et 27 juin à 18h30, Fiesta y Bandas est de retour à Coursan. Deux soirées de fête de bandas et de concerts en plein air sur la place Taillade. L'entrée est libre. Marché des producteurs de pays à Carcassonne, c'est à la cité médiévale, place du Prado, les 26 et 27 juin de 9h à 18h. Venez à la rencontre des producteurs au doigt et partagez leur passion et savoir-faire. 100% fermier, les marchés de producteurs de pays garantissent des produits en direct du producteur au consommateur avec en prime la convivialité et l'échange. 100% local, réservé exclusivement aux producteurs fermiers ou artisans, les marchés de producteurs de pays valorisent pleinement le territoire audois. À cette occasion, vous découvrirez une large gamme de produits viticoles et agricoles, vins, miel, fromage, charcuterie, légumes. C'est un marché proposé par l'association Bienvenue à la ferme, la ville de Carcassonne et la Chambre d'agriculture de l'Aude. La fête du sel, c'est à Gruissant le 3 juillet à 19h. Gruissant célèbre son précieux or blanc. Entre tradition et convivialité, la fête du sel est une invitation à découvrir le savoir-faire des sauniers, ces magiciennes de la mer qui transforment l'eau en cristaux scintillants. Laurent Gérard se met à table à Carcassonne, à la cité médiévale, théâtre Jean Deschamps, le 4 juillet à 21h30. Avec sa plume affûtée, son humour irrésistible et ses imitations cultes, Laurent Gérard est de retour au festival de Carcassonne, prêt à se mettre à table. Quand Laurent Gérard passe à table, on sait d'avance que ce sera mitonné, certains ne manqueront pas d'être bien assaisonnés, quand d'autres seront servis aux petits oignons. Nouvelle carte et plat signature, il y en aura pour tous les goûts. Politique, chansons, télévision et cinéma, toutes ces cibles passeront à la casserole, même les véganes. Les vendanges, impressions romantiques à Carcassonne, c'est le 4 juillet à 11h à l'église Saint-Vincent. Impressions romantiques avec Guillaume Gionta de Montpellier, œuvre de Brahms, Saint-Saëns, Franck, Vierne. Chaque samedi de l'été, l'association Orgambasti de Saint-Louis et Barbacane propose à l'église Saint-Vincent des concerts d'orgue dans le cadre des vendanges. Le collectif emblématique de la scène rock française Tête Raide fera escale au Festival de Carcassonne le lundi 13 juillet à 20h30. L'illusion conjugale d'Éric Assous par le Théâtre du Triangle, c'est le dimanche 12 juillet à 21h30 à la mairie Hôtel de Roland. Après plusieurs années d'un mariage que l'on croyait sans nuages, Jeanne et Maxime décident de se livrer à un exercice aussi périlleux que tentant. Se dire toute la vérité sur leurs petits écarts, mais dans le couple, les aveux sont rarement sans conséquences. Avec l'arrivée d'un troisième personnage, peut-être amant, peut-être révélateur, les certitudes vacillent et les cartes sont sans cesse rabattues. Entre confidence, quiproquo, jalousie, rebondissement, chacun tente de préserver son équilibre ou ce qu'il en reste. Récompensée par 4 Molières lors de sa création, cette pièce est un véritable bijou d'intelligence, de charme et de drôlerie. Les flâneries nocturnes de la Trivale reviennent cet été à Carcassonne. Tous les jeudis du 16 juillet au 13 août, de 18h à 23h, la rue Trivale se transforme en un véritable lieu de fête et de rencontre entre le Pont Vieux et la cité médiévale. Venez vivre l'ambiance unique des soirées d'été, flâner au cœur d'un quartier authentique et animé, découvrez les créations artisanales, les boutiques locales et les terrasses gourmandes. Merci de votre attention, c'était votre agenda sur Contact FM Occitanie.
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1: Première activité économique de notre département, le tourisme est un acteur majeur du développement de notre territoire audois. Des sites exceptionnels qui participent au rayonnement sur l'ensemble de notre région. Alors le département de l'Aude tend à orienter sa stratégie touristique avec les années pour un modèle plus responsable, plus humain et plus équilibré. Et pour nous parler un peu plus en détail du tourisme audois, nous recevons aujourd'hui Nadine Darçon-Beretta qui est directrice de l'ADT de l'Aude. Bonjour.
2: Bonjour.
1: Alors peut-être que vous pouvez commencer par nous présenter l'ADT, l'agence de développement touristique de l'Aude. En quoi est-ce que consiste votre service? Comment il a été créé? Quelles sont ses missions dans notre quotidien?
2: D'accord. L'agence de développement touristique est une association loi 1901 qui relève du conseil départemental de l'Aude. Nous sommes leur entité en charge de la filière touristique. Nous sommes une équipe d'une vingtaine de personnes et on est basé à l'hôtel du département à Carcassonne. Donc le département nous confie une partie de sa stratégie pour aller, comme vous l'avez dit en intro, vers un tourisme qui soit plus responsable, plus respectueux des équilibres habitants-touristes et aussi de la nature. Ce qui fait qu'on a différentes actions à mener tout au long de l'année dans ce sens-là. Par exemple, donc on mène tout un volet d'action pour accompagner les acteurs du tourisme et les collectivités à mieux organiser leur offre, à qualifier ce qu'on propose à nos visiteurs. Je peux donner des exemples comme le déploiement d'accueil vélo. C'est un label national qui permet d'identifier des acteurs sur le terrain, hébergeurs, prestataires d'activités, sites de visite, à s'équiper et s'organiser pour bien accueillir nos visiteurs qui découvrent l'Aude à vélo. Et il y en a de plus en plus parce qu'on est bien doté dans l'Aude avec plein de grands itinéraires. On déploie aussi, par exemple, des critères de qualification autour de tourisme et handicap. Parce que pour nous, c'est vraiment important de montrer qu'on propose des activités ou des pratiques à tout public, que ce soit des personnes valides ou des personnes à mobilité réduite hein, ou avec d'autres handicaps et qui peuvent accéder à un maximum d'offres. Donc là, c'est un axe vraiment important de notre stratégie pour un tourisme inclusif.
1: On le disait en introduction, le tourisme change, il évolue énormément en ce moment. Selon vous, à quoi ressembleront nos vacances dans l'Aude dans 5 ans, dans 10 ans, dans 15 ans? Quels vont être les changements majeurs que vous, de votre position un peu privilégiée, vous pouvez observer?
2: Elle est difficile, votre question, mais on se la pose tous les jours parce qu'elle est très pertinente et on voit bien à quel point la filière touristique est complètement reliée à l'actualité. Les visiteurs sont sensibles aux engagements qu'on peut avoir pour valoriser notre économie, notre modèle économique et montrer qu'on a toutes les ressources. Et dans l'Aude, en plus, on a vraiment toutes les ressources disponibles. Enfin, c'est un concentré de tout ce qu'on peut proposer. Donc, il y a ce côté-là. Il y a aussi une sensibilité de plus en plus forte à l'impact environnemental et donc à ceux qui le prennent en compte, qui le proposent. On voit aussi qu'on a des clientèles plus jeunes, des grandes villes qui n'ont plus de voiture et qui donc se déplacent avec les transports en commun. Donc ça pose aussi la question de comment on va organiser la mobilité et permettre d'accéder à toute cette offre qui aujourd'hui n'est pas accessible autrement qu'en voiture. Donc le schéma voiture est bien sûr très présent et on continue à promouvoir au maximum toutes nos offres. Je pense aussi que l'aspect géopolitique à terme va amener à recentrer un peu les fréquentations à l'échelle continentale. Mais ce que je veux souligner, c'est que sur le terrain, les professionnels sont vraiment déjà engagés dans tous ces enjeux et on a une offre qui répond, qui évolue bien et qui répond à ces évolutions du marché.
1: Vous parliez tout à l'heure de logo, de label, de toutes ces choses à poser sur certains circuits du département. Il y en a un qui est particulièrement important dans notre département, c'est l'Aude, l'âme sud. Est-ce que vous pouvez nous parler un petit peu de cette marque, de ce qui se cache derrière?
2: Oui, l'Aude, l'âme sud, c'est le récit qu'on veut porter aujourd'hui de l'Aude. Il vient prendre le relais d'un récit précédent qui était très centré sur notre histoire lointaine. Et quand on a retravaillé avec le département sur la feuille de route, cette question-là a été posée, et notamment quand on a fait des focus group avec des des jeunes, avec des personnes qui nous ont dit on a besoin d'un récit qui soit plus contemporain, plus vitaminé, plus en phase avec toutes les facettes du diamant Aude, et Dieu sait s'il y en a. Et ce qui est ressorti fortement, c'est ce côté de valeurs très attachées à la préservation de l'Aude, à la transmission aux générations futures, au paysage, vraiment la question des paysages, de la nature, de la biodiversité sont ressortis comme des éléments très très forts aussi, aux côtés bien sûr du patrimoine. Et c'est pour ça qu'on a proposé de partir sur une nouvelle marque, L'Âme Sud, qui vient traduire cet attachement profond des Audois à leur patrimoine au sens large, naturel, culturel, historique, gastronomique. Et le Sud pour rappeler que le Sud, le vrai Sud, c'est nous. Voilà. Donc ça nous a amené à retravailler complètement notre façon de décrire l'Aude. On a fait des nouveaux reportages photos pour amener une nouvelle façon aussi de voir des paysages, des activités, des habitants, de toute cette vie quotidienne, et d'amener une couleur un peu différente, plus contemporaine et plus large, qui permette à des pans entiers de l'activité, le vélo, la rando, le no-tourisme, voilà, d'être davantage visible.
1: Eh bien, merci beaucoup, Nadine Darçon-Beretta, d'être venue nous présenter un petit peu l'ADT. Et bien évidemment, toutes ces informations sont à retrouver sur le site internet dont vous nous parliez tout à l'heure, audetourisme.com. Merci encore d'avoir été disponible avec nous.
2: Avec grand plaisir. Merci à vous de l'intérêt que vous portez à notre action.
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Bonjour, la porte-parole du gouvernement a estimé que les prix à la pompe devront refléter les baisses des cours du Brent en cas de réouverture du détroit d'Ormuz après l'annonce de l'accord entre les États-Unis et l'Iran. Maud Bréjon adresse donc une mise en garde à destination des distributeurs qui tarderaient à baisser leurs prix. Les Français ayant une prescription pour les médicaments GLP-1 qui aident à la perte de poids vont voir leur traitement pris en charge à 65% à compter de ce lundi 15 juin. Des conditions s'appliquent cependant, notamment l'indice de masse corporelle du patient. Saint-Gobain a conclu un accord définitif pour céder au Finlandais Kesko ses activités nordiques de distribution en plomberie, sanitaire et chauffage. Montant de la transaction 1,5 milliard d'euros. Ses activités, principalement sous la marque DAL que Saint-Gobain avait acquise en 2004, ont dégagé un chiffre d'affaires d'environ 2 milliards d'euros en 2025 avec 2700 employés et 190 points de vente. Trenitalia, le concurrent de la SNCF, a transporté plus d'un million de voyageurs sur la ligne Paris-Marseille depuis son lancement il y a un an, le 15 juin 2025. La compagnie italienne propose 4 allers-retours quotidiens qui desservent également Lyon, Avignon et Aix-en-Provence. La filière viticole est de nouveau sous la menace de Donald Trump. Le président américain a affirmé qu'il n'aurait pas d'autre choix que d'imposer des droits de douane de 100% contre les vins et champagnes français si la France ne supprime pas sa taxe GAFAM. Donald Trump a déclaré avoir transmis cet avertissement directement au président français Emmanuel Macron. Il exige qu'il supprime cette taxe de 3% sur les géants technologiques américains. C'est la fin de ce flash, une très bonne journée à toutes et à tous.

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2: Bonjour à tous et à toutes. La rue Courtegère en fête, c'est le dimanche 21 juin de 14h à 22h. À l'occasion de la fête de la musique, rendez-vous dans la rue Courtegère pour découvrir la chanteuse Alison Shelley qui chantera de 18h à 22h. Par ailleurs, un marché des créateurs, l'ouverture des magasins jusqu'à 22h ainsi que diverses animations vous seront proposées. Total Festum, feu de la Saint-Jean, c'est à Gruissant, place Général Gibert, le 23 juin. À 14h30, promenade patrimoniale Gruissant au 19e siècle, animée par Marie-France Hurtado. 17h, jeux traditionnels et ateliers pour enfants. À 20h30, c'est une veillée occitane qui vous sera proposée avec grillades partagées et bodega. Danse guidée par Yves Séguier, maître de danse. À 22h30, spectacle de feu par la compagnie 64 degrés. Saison musicale à l'auditorium Musée du Piano à Limoux, duo Gibanov, c'est le 25 juin à 18h30. Au programme Vivaldi, Piazzolla et bien d'autres. Les 26 et 27 juin, à 18h30, Fiesta y Bandas est de retour à Coursans. Deux soirées de fête, de bandas et de concerts en plein air sur la place Taillade. L'entrée est libre. Marché des producteurs de pays à Carcassonne, c'est à la cité médiévale, place du Prado, les 26 et 27 juin, de 9h à 18h. Venez à la rencontre des producteurs au doigt et partagez leur passion et savoir-faire. 100% fermier, les marchés de producteurs de pays garantissent des produits en direct du producteur au consommateur avec en prime la convivialité et l'échange. 100% local, réservé exclusivement aux producteurs fermiers ou artisans, les marchés de producteurs de pays valorisent pleinement le territoire audois. À cette occasion, vous découvrirez une large gamme de produits viticoles et agricoles, vins, miel, fromage, charcuterie, légumes. C'est un marché proposé par l'association Bienvenue à la ferme, la ville de Carcassonne et la Chambre d'agriculture de l'Aude. La fête du sel, c'est à Gruissant le 3 juillet à 19h. Gruissant célèbre son précieux or blanc. Entre tradition et convivialité, la fête du sel est une invitation à découvrir le savoir-faire des sauniers, ces magiciens de la mer qui transforment l'eau en cristaux scintillants. Laurent Gérard se met à table à Carcassonne, à la cité médiévale, théâtre Jean Deschamps, le 4 juillet à 21h30. Avec sa plume affûtée, son humour irrésistible et ses imitations cultes, Laurent Gérard est de retour au festival de Carcassonne, prêt à se mettre à table. Quand Laurent Gérard passe à table, on sait d'avance que ce sera mitonné, certains ne manqueront pas d'être bien assaisonnés, quand d'autres seront servis aux petits oignons. Nouvelles cartes et plats signature, il y en aura pour tous les goûts. Politique, chansons, télévision et cinéma, toutes ces cibles passeront à la casserole, même les véganes. Les vendanges, impressions romantiques à Carcassonne, c'est le 4 juillet à 11h à l'église Saint-Vincent. Impressions romantiques avec Guillaume Gionta de Montpellier, œuvre de Brahms, Saint-Saëns, Franck, Vierne. Chaque samedi de l'été, l'association Orgue en Bastide Saint-Louis et Barbacane propose à l'église Saint-Vincent des concerts d'orgue dans le cadre des vendanges. Le collectif emblématique de la scène rock française Tête Raide fera escale au festival de Carcassonne le lundi 13 juillet à 20h30. L'illusion conjugale d'Éric Assous par le théâtre du Triangle, c'est le dimanche 12 juillet à 21h30 à la mairie Hôtel de Roland. Après plusieurs années d'un mariage que l'on croyait sans nuages, Jeanne et Maxime décident de se livrer à un exercice aussi périlleux que tentant. Se dire toute la vérité sur leurs petits écarts, mais dans le couple, les aveux sont rarement sans conséquences. avec l'arrivée d'un troisième personnage, peut-être amant, peut-être révélateur, les certitudes vacillent et les cartes sont sans cesse rabattues. Entre confidence, quiproquo, jalousie, rebondissement, chacun tente de préserver son équilibre ou ce qu'il en reste. Récompensée par 4 Molières lors de sa création, cette pièce est un véritable bijou d'intelligence, de charme et de drôlerie. Les flâneries nocturnes de la Trivale reviennent cet été à Carcassonne. Tous les jeudis du 16 juillet au 13 août, de 18h à 23h, la rue Trivale se transforme en un véritable lieu de fête et de rencontre entre le Pont Vieux et la cité médiévale. Venez vivre l'ambiance unique des soirées d'été, flâner au cœur d'un quartier authentique et animé, découvrez les créations artisanales, les boutiques locales et les terrasses gourmandes. Merci de votre attention, c'était votre agenda sur Contact FM Occitanie.
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2: Bonjour à tous et à toutes. La rue Courtegère en fête, c'est le dimanche 21 juin de 14h à 22h. À l'occasion de la fête de la musique, rendez-vous dans la rue Courtegère pour découvrir la chanteuse Alison Shelley qui chantera de 18h à 22h. Par ailleurs, marché des créateurs, l'ouverture des magasins jusqu'à 22h ainsi que diverses animations vous seront proposées. Total Festum, feu de la Saint-Jean, c'est à Gruissan, place Général Gibert, le 23 juin. À 14h30, promenade patrimoniale Gruissan au 19e siècle, animée par Marie-France Hurtado. 17h, jeux traditionnels et ateliers pour enfants. À 20h30, c'est une veille occitane qui vous sera proposée avec grillades partagées et bodega. Danse guidée par Yves Séguier, maître de danse. À 22h30, spectacle de feu par la compagnie 64 degrés. Saison musicale à l'auditorium Musée du Piano à Limoux, duo Gibanov, c'est le 25 juin à 18h30. Au programme Vivaldi, Piazzolla et bien d'autres. Les 26 et 27 juin, à 18h30, Fiesta y Bandas est de retour à Coursan. Deux soirées de fêtes, de bandas et de concerts en plein air sur la place Taillade. L'entrée est libre. Marché des producteurs de pays à Carcassonne, c'est à la cité médiévale, place du Prado, les 26 et 27 juin, de 9h à 18h. Venez à la rencontre des producteurs au doigt et partagez leur passion et savoir-faire. 100% fermier, les marchés de producteurs de pays garantissent des produits en direct du producteur au consommateur avec en prime la convivialité et l'échange. 100% local, réservé exclusivement aux producteurs fermiers ou artisans, les marchés de producteurs de pays valorisent pleinement le territoire audois. À cette occasion, vous découvrirez une large gamme de produits viticoles et agricoles, vins, miel, fromage, charcuterie, légumes. C'est un marché proposé par l'association Bienvenue à la ferme, la ville de Carcassonne et la Chambre d'agriculture de l'Aude. La fête du sel, c'est à Gruissan le 3 juillet à 19h. Gruissan célèbre son précieux or blanc. Entre tradition et convivialité, la fête du sel est une invitation à découvrir le savoir-faire des sauniers, ces magiciennes de la mer qui transforment l'eau en cristaux scintillants. Laurent Gérard se met à table à Carcassonne, à la cité médiévale, théâtre Jean Deschamps, le 4 juillet à 21h30. Avec sa plume affûtée, son humour irrésistible et ses imitations cultes, Laurent Gérard est de retour au Festival de Carcassonne, prêt à se mettre à table. Quand Laurent Gérard passe à table, on sait d'avance que ce sera mitonné, certains ne manqueront pas d'être bien assaisonnés, quand d'autres seront servis aux petits oignons. Nouvelle carte et plat signature, il y en aura pour tous les goûts, politique, chansons, télévision et cinéma. Toutes ces cibles passeront à la casserole, même les véganes. Les vendanges, impression romantique à Carcassonne, c'est le 4 juillet à 11h à l'église Saint-Vincent. Impression romantique avec Guillaume Gionta de Montpellier, œuvre de Brahms, Saint-Saëns, Franck, Vierne. Chaque samedi de l'été, l'association Orgambastie de Saint-Louis et Barbacane propose à l'église Saint-Vincent des concerts d'orgue dans le cadre des vendanges. Le collectif emblématique de la scène rock française Tête Raide fera escale au Festival de Carcassonne le lundi 13 juillet à 20h30. L'illusion conjugale d'Éric Assous par le théâtre du Triangle, c'est le dimanche 12 juillet à 21h30 à la mairie Hôtel de Roland. Après plusieurs années d'un mariage que l'on croyait sans nuages, Jeanne et Maxime décident de se livrer à un exercice aussi périlleux que tentant. Se dire toute la vérité sur leurs petits écarts, mais dans le couple, les aveux sont rarement sans conséquences. avec l'arrivée d'un troisième personnage, peut-être amant, peut-être révélateur, les certitudes vacillent et les cartes sont sans cesse rabattues. Entre confidence, quiproquo, jalousie, rebondissement, chacun tente de préserver son équilibre ou ce qu'il en reste. Récompensée par 4 Molières lors de sa création, cette pièce est un véritable bijou d'intelligence, de charme et de drôlerie. Les flâneries nocturnes de la Trivale reviennent cet été à Carcassonne. Tous les jeudis du 16 juillet au 13 août de 18h à 23h, la rue Trivale se transforme en un véritable lieu de fête et de rencontre entre le Pont Vieux et la cité médiévale. Venez vivre l'ambiance unique des soirées d'été, flâner au cœur d'un quartier authentique et animé, découvrez les créations artisanales, les boutiques locales et les terrasses gourmandes. Merci de votre attention, c'était votre agenda sur Contact FM Occitanie.
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Bonjour, la porte-parole du gouvernement a estimé que les prix à la pompe devront refléter les baisses des cours du Brent en cas de réouverture du détroit d'Ormuz après l'annonce de l'accord entre les États-Unis et l'Iran. Maude Bréjon adresse donc une mise en garde à destination des distributeurs qui tarderaient à baisser leurs prix. Les Français ayant une prescription pour les médicaments GLP-1 qui aident à la perte de poids vont voir leur traitement pris en charge à 65% à compter de ce lundi 15 juin. Des conditions s'appliquent cependant, notamment l'indice de masse corporelle du patient. Saint-Gobain a conclu un accord définitif pour céder au Finlandais Kesko ses activités nordiques de distribution en plomberie, sanitaire et chauffage. Montant de la transaction 1,5 milliard d'euros, ses activités principalement sous la marque DAL que Saint-Gobain avait acquise en 2004 ont dégagé un chiffre d'affaires d'environ 2 milliards d'euros en 2025 avec 2700 employés et 190 points de vente. Trenitalia, le concurrent de la SNCF, a transporté plus d'1 million de voyageurs sur la ligne Paris-Marseille depuis son lancement il y a un an, le 15 juin 2025. La compagnie italienne propose 4 allers-retours quotidiens qui desservent également Lyon, Avignon et Aix-en-Provence. La filière viticole est de nouveau sous la menace de Donald Trump. Le président américain a affirmé qu'il n'aurait pas d'autre choix que d'imposer des droits de douane de 100% contre les vins et champagnes français si la France ne supprime pas sa taxe GAFAM. Donald Trump a déclaré avoir transmis cet avertissement directement au président français Emmanuel Macron. Il exige qu'il supprime cette taxe de 3% sur les géants technologiques américains. C'est la fin de ce flash, une très bonne journée à toutes et à tous.

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1: Bonjour à tous et à toutes, voici les idées sorties dans le département de l'Aude. La rue Courtegère en fête, c'est le dimanche 21 juin de 14h à 22h. À l'occasion de la fête de la musique, rendez-vous dans la rue Courtegère pour découvrir la chanteuse Alison Shelley qui chantera de 18h à 22h. Par ailleurs, un marché des créateurs, l'ouverture des magasins jusqu'à 22h ainsi que diverses animations vous seront proposées. Total Festum, feu de la Saint-Jean, c'est à Gruissan, place Général Gibert le 23 juin. À 14h30, promenade patrimoniale Gruissan au 19e siècle, animée par Marie-France Hurtado. 17h, jeux traditionnels et ateliers pour enfants. À 20h30, c'est une veille occitane qui vous sera proposée avec riades partagées et bodega. Danse guidée par Yves Séguier, maître de danse. À 22h30, spectacle de feu par la compagnie 64 degrés. Saison musicale à l'auditorium Musée du Piano à Limoux, duo Gibanov, c'est le 25 juin à 18h30. Au programme Vivaldi, Piazzolla et bien d'autres. Les 26 et 27 juin, à 18h30, Fiesta y Bandas est de retour à Coursan. Deux soirées de fête de bandas et de concerts en plein air sur la place Taillade. L'entrée est libre. Marché des producteurs de pays à Carcassonne, c'est à la cité médiévale, place du Prado, les 26 et 27 juin, de 9h à 18h. Venez à la rencontre des producteurs audois et partagez leur passion et savoir-faire. 100% fermier, les marchés de producteurs de pays garantissent des produits indirects du producteur au consommateur avec en prime la convivialité et l'échange. 100% local, réservé exclusivement aux producteurs fermiers ou artisans, les marchés de producteurs de pays valorisent pleinement le territoire audois. À cette occasion, vous découvrirez une large gamme de produits viticoles et agricoles, vin, miel, fromage, charcuterie, légumes. C'est un marché proposé par l'association Bienvenue à la ferme, la ville de Carcassonne et la Chambre d'agriculture de l'Aude. La fête du sel, c'est à Gruissan le 3 juillet à 19h. Gruissan célèbre son précieux or blanc. Entre tradition et convivialité, la fête du sel est une invitation à découvrir le savoir-faire des sauniers, ces magiciennes de la mer qui transforment l'eau en cristaux scintillants. Laurent Gérard se met à table à Carcassonne, à la cité médiévale, théâtre Jean Deschamps, le 4 juillet à 21h30. Avec sa plume affûtée, son humour irrésistible et ses imitations cultes, Laurent Gérard est de retour au Festival de Carcassonne, prêt à se mettre à table. Quand Laurent Gérard passe à table, on sait d'avance que ce sera mitonné, certains ne manqueront pas d'être bien assaisonnés, quand d'autres seront servis aux petits oignons. Nouvelles cartes et plats signatures, il y en aura pour tous les goûts. Politique, chansons, télévision et cinéma, toutes ces cibles passeront à la casserole, même les véganes. Les vendanges, impressions romantiques à Carcassonne, c'est le 4 juillet à 11h à l'église Saint-Vincent. Impressions romantiques avec Guillaume Gionta de Montpellier, œuvre de Brahms, Saint-Saëns, Franck, Vierne. Chaque samedi de l'été, l'association Organ Bastille de Saint-Louis et Barbacane propose à l'église Saint-Vincent des concerts d'orgue dans le cadre des vendanges. Le collectif emblématique de la scène rock française Tête Raide fera escale au Festival de Carcassonne le lundi 13 juillet à 20h30. L'illusion conjugale d'Éric Assous par le théâtre du Triangle, c'est le dimanche 12 juillet à 21h30 à la mairie Hôtel de Roland. Après plusieurs années d'un mariage que l'on croyait sans nuages, Jeanne et Maxime décident de se livrer à un exercice aussi périlleux que tentant. Se dire toute la vérité sur leurs petits écarts, mais dans le couple, les aveux sont rarement sans conséquences. Avec l'arrivée d'un troisième personnage, peut-être amant, peut-être révélateur, les certitudes vacillent et les cartes sont sans cesse rabattues. Entre confidences, quiproquos, jalousie, rebondissements, chacun tente de préserver son équilibre ou ce qu'il en reste. Récompensée par 4 Molières lors de sa création, cette pièce est un véritable bijou d'intelligence, de charme et de drôlerie. Les flâneries nocturnes de la Trivale reviennent cet été à Carcassonne. Tous les jeudis du 16 juillet au 13 août, de 18h à 23h, la rue Trivale se transforme en un véritable lieu de fête et de rencontre entre le Pont Vieux et la cité médiévale. Venez vivre l'ambiance unique des soirées d'été, flâner au cœur d'un quartier authentique et animé, découvrez les créations artisanales et les boutiques locales et les terrasses gourmandes. Merci de votre attention. Retour en musique sur Contact FM Occitanie.
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1: Bonjour à tous et à toutes. Voici les idées sorties dans le département de l'Aude. La rue Courtegère en fête, c'est le dimanche 21 juin de 14h à 22h. À l'occasion de la fête de la musique, rendez-vous dans la rue Courtegère pour découvrir la chanteuse Alison Shelley qui chantera de 18h à 22h. Par ailleurs, marché des créateurs, l'ouverture des magasins jusqu'à 22h ainsi que diverses animations vous seront proposées. Total Festum, feu de la Saint-Jean, c'est à Gruissant, place Général Gibert le 23 juin. À 14h30, promenade patrimoniale Gruissant au 19e siècle, animée par Marie-France Hurtado. 17h, jeux traditionnels et ateliers pour enfants. À 20h30, c'est une veille occitane qui vous sera proposée avec grillades partagées et bodega. Danse guidée par Yves Séguier, maître de danse. À 22h30, spectacle de feu par la compagnie 64 degrés. Saison musicale à l'auditorium Musée du piano à Limoux, duo Gibanov, c'est le 25 juin à 18h30. Au programme Vivaldi, Piazzolla et bien d'autres. Les 26 et 27 juin, à 18h30, Fiesta y Bandas est de retour à Coursan. Deux soirées de fête de bandas et de concerts en plein air sur la place Taillade. L'entrée est libre. Marché des producteurs de pays à Carcassonne, c'est à la cité médiévale, place du Prado, les 26 et 27 juin, de 9h à 18h. Venez à la rencontre des producteurs au doigt et partagez leur passion et savoir-faire. 100% fermier, les marchés de producteurs de pays garantissent des produits en direct du producteur au consommateur avec en prime la convivialité et l'échange. 100% local, réservé exclusivement aux producteurs fermiers ou artisans, les marchés de producteurs de pays valorisent pleinement le territoire audois. À cette occasion, vous découvrirez une large gamme de produits viticoles et agricoles, vin, miel, fromage, charcuterie, légumes. C'est un marché proposé par l'association Bienvenue à la ferme, la ville de Carcassonne et la Chambre d'agriculture de l'Aude. La fête du sel, c'est à Gruissant le 3 juillet à 19h. Gruissant célèbre son précieux or blanc. Entre tradition et convivialité, la fête du sel est une invitation à découvrir le savoir-faire des sauniers, ces magiciennes de la mer qui transforment l'eau en cristaux scintillants. Laurent Girard se met à table à Carcassonne, à la cité médiévale, théâtre Jean Deschamps, le 4 juillet à 21h30. Avec sa plume affûtée, son humour irrésistible et ses imitations cultes, Laurent Girard est de retour au festival de Carcassonne, prêt à se mettre à table. Quand Laurent Girard passe à table, on sait d'avance que ce sera mitonné, certains ne manqueront pas d'être bien assaisonnés, quand d'autres seront servis aux petits oignons. Nouvelle carte et plat signature, il y en aura pour tous les goûts. Politique, chansons, télévision et cinéma, toutes ces cibles passeront à la casserole, même les véganes. Les vendanges, impressions romantiques à Carcassonne, c'est le 4 juillet à 11h à l'église Saint-Vincent. Impressions romantiques avec Guillaume Gionta de Montpellier, œuvre de Brahms, Saint-Saëns, Franck, Vierne. Chaque samedi de l'été, l'association Organ Bastille de Saint-Louis et Barbacane propose à l'église Saint-Vincent des concerts d'orgue dans le cadre des vendanges. Le collectif emblématique de la scène rock française Tête Raide fera escale au festival de Carcassonne le lundi 13 juillet à 20h30. L'illusion conjugale d'Éric Assous par le théâtre du Triangle, c'est le dimanche 12 juillet à 21h30 à la mairie Hôtel de Roland. Après plusieurs années d'un mariage que l'on croyait sans nuages, Jeanne et Maxime décident de se livrer à un exercice aussi périlleux que tentant. Se dire toute la vérité sur leurs petits écarts, mais dans le couple, les aveux sont rarement sans conséquences. Avec l'arrivée d'un troisième personnage, peut-être amant, peut-être révélateur, les certitudes vacillent et les cartes sont sans cesse rabattues. Entre confidence, quiproquo, jalousie, rebondissement, chacun tente de préserver son équilibre ou ce qu'il en reste. Récompensée par 4 Molières lors de sa création, cette pièce est un véritable bijou d'intelligence, de charme et de drôlerie. Les flâneries nocturnes de la Trivale reviennent cet été à Carcassonne. Tous les jeudis du 16 juillet au 13 août, de 18h à 23h, la rue Trivale se transforme en un véritable lieu de fête et de rencontre entre le Pont Vieux et la cité médiévale. Venez vivre l'ambiance unique des soirées d'été, flâner au cœur d'un quartier authentique et animé, découvrez les créations artisanales, les boutiques locales et les terrasses gourmandes. Merci de votre attention. Retour en musique sur Contact FM Occitanie.
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0: Bonsoir, alors que les mois suscités par la mort de Liana ne faiblit pas, la commission indépendante sur l'inceste et les violences sexuelles faites aux enfants a remis ce lundi 15 juin son évaluation sur la mise en œuvre par le gouvernement de ses dizaines de recommandations pour protéger les quelques 160 000 enfants victimes de violences sexuelles chaque année. La Civise qui appelle l'exécutif à aller plus loin dans la mise en œuvre de ces mesures préconisées à la fin 2023. Plus de deux tiers d'entre elles ne sont toujours pas pleinement effectives, déplore-t-elle. Interrogé depuis le G7 d'Évian, Emmanuel Macron a affirmé que le gouvernement va s'assurer que la chute des cours du pétrole soit répercutée à la pompe. Les prix devront baisser, assure le chef de l'État. Depuis la signature d'un premier accord entre les États-Unis et l'Iran, le prix du baril de Brent est passé sous les 83 dollars. Sur les 7 personnes interpellées dans toute la France le 9 juin dernier et accusées d'être liées au groupe cybercriminel Dumpsec, une personne âgée de 15 ans et une autre de 22 ans ont été mises en examen. Ils sont poursuivis pour accès, atteinte et maintien frauduleux dans un système de traitement automatisé de données et blanchiment en bande organisée. Une nouvelle vague de chaleur arrive et pourrait être encore plus intense que celle du mois de mai. La canicule a déjà débuté dans le sud, à Narbonne notamment. Enfin, après la philosophie ce matin, les épreuves du bac se poursuivent pour les lycéens de terminale générale et technologique. Des épreuves de spécialité sont programmées entre demain et jeudi, puis le grand oral aura lieu entre le 22 juin et le 1er juillet. Les résultats seront publiés le 7 juillet. C'est la fin de ce flash, une bonne fin de journée à notre écoute.
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0: Bonjour, football éliminé dès le premier tour lors des deux dernières Coupes du Monde. L'Allemagne a démarré l'édition 2026 hier par un carton dans le Texas et Curaçao pour sa grande première à cette échelle qui en a fait les frais avec un revers 7-1 subi au NRG Stadium de Houston. La 82e nation mondiale entraînée par le doyen Dick Advocaat, 78 ans, n'a pas démérité. Elle a défendu avec solidarité et a même trouvé les ressources pour un temps égalisé. Le Premier ministre Sébastien Lecornu a annoncé que le gouvernement va présenter un projet de loi visant à faire assumer directement aux auteurs le coût des dégradations commises dans l'espace public et ce en réponse aux violences commises lors des célébrations de la victoire du PSG en Ligue des Champions le 30 mai dernier. Ce texte entend répondre à un besoin budgétaire et à une vocation éducative, précise le Premier ministre. Rugby, Perpignan se maintient en top 14 après sa victoire hier face à Provence Rugby dans le barrage d'accession. L'USAP menait à 10-0 après 25 minutes à renverser la vapeur face au club d'Aix-en-Provence en inscrivant pas moins de 7 essais, score final 45-24. Pour les Aixois, le rêve d'une première montée dans l'élite devra encore attendre. Basket mené tout au long de la partie, le Paris Basketball a remporté hier le premier match de la série, l'opposant à Monaco 95-91 dans la finale de Betclic Elite. Battu en 2024 par cette même équipe monégasque, le tenant du titre parisien lance parfaitement sa série et espère conserver son titre. Tennis de table pour la deuxième année consécutive, Félix Lebrun a remporté le duel familial en finale des championnats de France. Le Benjamin de la famille, âgé de 19 ans, est le mieux classé au WTT, il est 4e mondial. S'est imposé en finale à Laval hier contre son frère. Un match une nouvelle fois très disputé en 6 manches sur le score de 4-2. C'est la fin de ce Flash Sport. Une très bonne journée à toutes et à tous.

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Salut à tous, bienvenue sur Contact FM, señores. Esto es Fiesta Latina. Merci d'être là, merci de, pour votre fidélité et le temps de part de notre émission. Ça sera aujourd'hui avec la Fania All-Star Pocho Sánchez. Vámonos. Yeah.

Si on a commencé par la Fania All-Star et ce morceau-là, c'est parce qu'on voudrait rendre hommage justement à un de ses membres de la Fania All-Star, Cachaito, Cachao López, si. La Fania All-Star, tout d'abord, c'est un ensemble de musiciens créés par le portoricain Roberto Ruena. Et c'est vers les années 70, par là. Et cet ensemble avait comme but, justement, de diffuser la musique latine dans tous les continents et ailleurs. Nombreux vont être les concerts que cet ensemble magnifique, avec des artistes de partout, dans toute l'Amérique latine, de Cuba, Porto Rico, Colombia, partout, partout. Et parmi ses membres, Cachao. Cachao, qui est reconnu comme un des créateurs avec Damaso Pérez Prado, le fameux Mambo, si, El Cachao. Cachao que, bon, il est décédé malheureusement en 2008 et il nous a laissé une histoire musicale magnifique, on a laissé pas mal de titres qu'on

¡Cachao! Aquí en la fiesta latina, señores. Hey, ¡cachao! Andy García también hace parte de esta banda. La, es un artista franco cubano-americano. Oui, parce qu'il joue très bien, Andy García joue très bien les timbales et les bongos. Les bongos. Ben écoute, Cachao, il a joué avec des, les plus grands artistes latino-américains, Tito Gomez, Celia Cruz, Oscar de León, Roberto Roena et plein d'autres. Il est parti de Cuba dans l'année 62, il est parti en Espagne, après il est revenu aux États-Unis.

et une gloire immense, malheureusement pas reconnue à Cuba. Malheureusement, c'est comme ça. Ce sont des choses qui, un jour, devront changer à Cuba. Cachao, aquí en la fiesta latina. Je vous laisse maintenant avec un titre mythique de la musique cubaine. Ave María Morena. Cachao.

0: Je vous invite à, ça sera les samedi 20, veille de la fête de la musique. Oui, ça sera une soirée salsa qui aura lieu à Villeneuve-les-Montréal. Donc, prenez note là, donc ça se passe à Villeneuve-les-Montréal, le café L'Espérou. Vous invite à une soirée salsa avec Florence et moi-même. Donc, vous êtes tous invités à passer un excellent moment dansant la salsa. Ambiente latino sabroso. Vámonos. Manolito Simone y su trabuco.
1: No.
0: Todavía no.

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1: Permettez-moi de faire une petite parenthèse à ce moment, car je viens de recevoir une triste nouvelle. Il s'agit d'un artiste qui s'appelle Jomi Robinson Puente. Il faisait partie d'une agrupation qui s'appelait Cola Loca. Oui, c'était le frère de Yasser. Donc, voilà, tous mes sentiments de condoléances pour la famille de Cola Loca. Le voici avec justement un des premiers titres, celui qui nous a fait bien bien danser à l'époque. Cola Loca, no me da la gana americana.
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0: El papi de las nenas, Felipe Centeno, señores, aquí en Fiesta Latina.
1: Oye, DJ Chris, suéltalo.
0: Con la pela la salsa choca en Colombia. Je voulais se maintenant avec un morceau de tout dernier album de Los Van Van. Los Van Van qui sont joués à Toulouse vendredi dernier dans le cadre du festival Rio Loco. Ça a été énorme, beaucoup, beaucoup de public à ce grand festival à Toulouse. Los Van Van, señores, sont tout dernier album qui s'appelle El Virus. Et voici, c'est une reprise d'un titre insieme, bon, que hay una nueva sonoridad, Los Van Van, eso está bien.

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1: Sí, señor, ambiente latino y sabroso.
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1: Que se va la luz. Alors, je vous invite pour que le samedi venga à Villeneuve de Montpellier. Je vous attends là-bas avec Florence. On va mettre le feu au café L'Espérou. Une soirée salsa comme on se doit. Et donc, à partir de 19h, donc, soyez là avec Flo et on va danser très, très, très bien avec le café L'Espérou à Villeneuve de Montpellier. Ambiente latino sabroso. Vámonos con Papucho y su Manana Club. La princesa de la timba.

voilà, voilà, l'heure de nous quitter vient d'arriver. Merci, merci pour votre fidélité. Merci pour être là. Et je vous donne rendez-vous pour la semaine prochaine ici même sur Contact FM, Fiesta Latina à partir de 18h. Merci à tous. Au revoir.

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1: 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Par pitié, faites qu'il n'y touche jamais. Voici Salambo.